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1: les 17 travailleurs marocains en lutte pour leurs droits.
2: Ouais, ouais. Non, mais c'est pas pour rien qu'on parle de mafia, quoi.
3: Oui, c'est ça.
1: 22 décembre 2023.
2: Et ça, au Maroc, ça représente quoi, cette somme? Qu'est-ce qu'on fait avec un demi-million ou avec un million d'euros? Qu'est-ce qu'on fait au Maroc, quoi?
4: On fait un grand projet au Maroc. Et vivre mieux. Un grand projet. Grand projet avec millions.
2: Ouais. Ça y est, le générateur qui s'arrête.
4: C'est ça ma vie.
2: Toute
4: la nuit comme ça, le générateur s'arrête. Eh oui. Comment je vais s'expliquer, mais c'est difficile.
1: Contre l'esclavage moderne dans les champs.
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5: Vous écoutez Ayoli.
1: Vous écoutez Ayoli.
2: Alors, on vient de faire un calcul de ce que pouvaient être toutes les sommes que doit cet employeur, qu'il faudrait réunir là pour que tout le monde soit quitte. Et c'est plus d'un demi-million d'euros que cet employeur et ses complices là, ils doivent aux 17 personnes. Et après, on pourrait le préciser, le calcul avec un vrai salaire. Ce que c'est qu'un vrai salaire net pour les heures que vous avez travaillé.
4: Oui.
2: Et que vous n'avez jamais eu de jour de congé. Ce que vous disiez avant, c'est que vous travaillez tous les jours.
7: Oui. Quand il y a les pelouis comme ça, parce qu'il a travaillé tous les jours à courgette. Nous avons ramené tous les jours.
2: Tous les jours.
7: Si le pelouis ou bien n'a pas de pelouis, obligé de travailler à courgette.
2: Tous les jours courgettes.
7: Et
2: ce que tu racontais, toi, Driss, en plus, c'est que tu faisais les récoltes de courgettes, mais en plus, la nuit, tu devais faire autre chose, quoi. Et tu faisais surveiller des champs.
4: Oui, je fais la surveillance de champs l'année passée, deux mois et demi que j'ai fait. Et bien sûr, j'ai les preuves.
2: Ouais. Non, mais c'est pas pour rien qu'on parle de mafia, quoi.
4: C'est ça.
1: Leur lutte nous donne l'occasion de commencer une série d'émissions sur l'exploitation des travailleurs et travailleuses étrangères dans l'agriculture. Tant l'exploitation est grande, tant l'invisibilité est profonde. Il y a les belles cartes postales, la saison des festivals, des pierres antiques et des floraisons de lavande, la saison des SUV et des voitures avec chauffeur. Il y a aussi celle des pêches et des melons, la saison des serres et des stations de conditionnement. Il y a les milliers de travailleurs et travailleuses saisonnières, dont une immense majorité de personnes étrangères, venues trouver là un travail, du nouveau, une parade à la crise, une manière de faire vivre la famille au lointain. Il y a les discours de ministres sur l'armée de l'ombre, il y a le milliard que pèse le secteur des fruits et légumes dans la région. Il y a ceux dont le business prospère, dont l'empire s'agrandit. Et il y a celles et ceux qui subissent, qui se brisent le dos et manipulent les produits chimiques. Celles et ceux que ce système écrase, qui habitent en rase campagne, entassés dans des bungalows étouffants, ou qui louent un matelas aux marchands de sommeil. Celles et ceux qui vivent loin de leur famille, de leurs droits, de toute dignité. Il manque du monde sur les cartes postales de Provence, du Bordelais, de Bretagne. Il manque la sueur et le racisme. Il manque la violence d'un monde capitaliste qui importe des corps pour exporter des fruits.
8: Maintenant, il y a 17 personnes ici, mais dans le Maroc, il y a 17 familles.
4: Oui.
8: Les familles attendent de l'argent.
7: Nous avons des enfants. Pendant le mai, nous ne avons payé rien du tout. Pour manger, pour la maison.
8: La vie, il arrête dans le Maroc.
7: Oui.
8: La vie, il arrête. Il n'y a pas aller à l'école.
7: Oui.
8: Il n'y a pas acheter des vêtements.
7: Oui.
9: Il n'y a pas l'argent.
8: Que nous n'avons pas fait ça, le patron il répétait tout ça toute la vie avec une autre personne.
2: Oui, vous faites ça aussi pour qu'il arrête, d'exploiter aussi d'autres personnes.
8: Oui.
2: Parce qu'il recommence sans cesse, quoi. Toujours avec des nouvelles personnes exploitées, toujours des nouvelles.
8: Chaque année, 12 personnes pour payer 12 000 euros.
4: C'est l'argent, justement.
2: Mmh.
4: C'est ça. tout simplement.

Les 17 personnes en lutte à Malemort du Comta que nous avons rencontrées sont donc des ouvriers marocains venus travailler en contrat au FIN, au domaine de Rigoy, dans le Vaucluse, au pied du Ventoux. Une exploitation qui produit des légumes, des fruits, et qui est aussi une véritable entreprise de soumission des ouvriers, avec des fraudes et corruption à tous les niveaux. Ils nous expliquent leur réalité, depuis le garage de la maison qu'ils occupent à l'entrée du village. Une villa avec pignon sur rue, en face de la coopérative viticole du coin. Ils sont restés là pour tenter de faire valoir leurs droits. Et ils ont eu raison de lutter. Le procureur de Carpentras a annoncé le 22 janvier 2024 la mise en examen des gérants de la société pour traite des êtres humains. Ils ont été placés sous contrôle judiciaire.

0: Oui, je m'appelle Driss, je suis un travailleur saisonnier marocain. Je viens ici pour travailler avec une société CES Réguay pour un contrat de 6 mois. Moi, je travaille et je demande qu'ils payent un mois de travail. Mais le patron, il refuse pour payer. Je continue le travail. Et après, le patron pas payé l'argent pour travail. Et aller à l'inspecteur de travail. L'inspecteur de travail, il a choisi un avocat de syndicat Force Ouvrier. Maintenant, il attend le jugement. Il reste dans la maison. Et le patron, il a coupé le lot électricité dans la maison. Ça fait 1 mois et demi ou 2 mois. Et il reste dans la maison avec ma collègue. La somme, elle est 17 personnes. Elle dormit et elle vit à une maison. Toutes les personnes, la maison n'est pas complète de l'utiliser dans la vie. Et maintenant, elle attend le jugement pour faire autre chose.
1: Pour faire valoir vos droits, quoi.
0: Oui.
1: Mais donc, on va essayer de comprendre tout ce que tu nous racontes là, Driss. Donc, on est dans le garage de la maison dont tu parles, la maison que vous occupez. C'est un garage, mais c'est aussi votre cuisine. Et on est ici à Malemort-du-Comtat. Et vous êtes 18 personnes. Maintenant, vous êtes 17 parce qu'une personne est repartie au pays. Vous êtes 18 travailleurs d'origine marocaine, c'est ça? Vous êtes marocains tous?
0: Oui, tous ces Marocains.
1: Et vous êtes venu travailler en France légalement avec un contrat OFI, c'est ça?
0: Oui, avec un contrat en fait de Casablanca, dans le Maroc.
1: Vous êtes tous de la région de Casablanca?
0: Non, la
2: Non.
0: région de Chazan, le milieu du Maroc.
1: Et donc vous êtes venu pour travailler cette saison pendant 6 mois,
0: Six
1: 6 mois
0: mois.
1: ici en France?
0: Il y a un contrat de 6 mois, mais le patron, il promet les personnes pour travailler toujours. À chaque année, il travaille
1: Ouais,
0: toujours.
1: c'est-à-dire, c'est des contrats de 6 mois, vous venez 6 mois en
2: Saisonnier.
1: France, mais vous venez.
2: J'appelle le contrat saisonnier.
1: C'est ça, mais vous venez d'année en année,
0: Oui,
1: au même endroit.
0: Année, chaque année.
1: Ouais.
0: Oui.
1: Et parmi vous, ça fait combien de temps que vous venez travailler ici? Combien d'années, quoi?
2: C'est pendant 3 années. Il y a des personnes qui travaillent maintenant 3 années.
1: Toi, Boujda, par exemple, ça fait 3 années.
0: Non, par exemple,
2: Non.
0: Boujma, ça fait 2 années.
2: Moi, je travaille l'année dernière et cette année aussi.
1: Ok.
2: Cette année, depuis le mai. Le 5 mai, je suis ici en France.
1: C'est un contrat donc entre mai et octobre, à peu près.
2: Octobre, c'est ça,
0: Oui.
2: oui.
1: Et donc tu disais, parmi vous, il y en a qui sont là depuis 3 ans. D'autres depuis 2 ans comme
2: Deux
1: toi, et
2: ans
1: d'autres
2: et
1: pour
2: de
1: qui c'est la
2: nouveau,
1: première saison?
2: c'est la
0: Pour
2: première
0: moi,
2: saison.
1: Toi, dresser ta première saison.
0: Oui, moi, c'est la première saison que je travaille ici.
1: Et donc vous étiez censé arrêter le travail fin octobre.
0: C'est pas non pour arrêter le travail.
1: Oui,
0: Le
1: c'est la
0: travail
1: fin du
0: finit.
1: contrat.
0: Oui.
1: C'est la fin
0: Non,
1: du.
0: c'est le contrat. Pour moi, là, le contrat, il est validé. Mais maintenant, le contrat, il est validé.
3: Il n'est pas
1: Ah, le
3: fini.
1: patron a dit, il y a plus de
2: Pas de
1: travail.
0: Oui, pas de travail.
1: Il n'y a plus de travail.
0: Oui, il coupe le lot, l'électricité, il reste
2: Parce
0: à la rue.
2: que
1: Alors.
2: il y a des personnes qui sont entrées le mois 8, le mois 10 aussi, il y a d'autres personnes qui entrent le octobre.
1: Ah, des personnes qui sont arrivées pour travailler en août, en septembre, en octobre,
2: Oui. C'est ça.
1: parmi vous aussi?
2: Oui.
1: Ah, donc il y a des gens qui sont arrivés au début de la saison, au mois de mai, et d'autres qui viennent d'arriver, mais parmi vous aussi.
2: Ah oui, bien sûr.
1: Et par contre, à partir de fin octobre, il a dit il n'y a plus de
2: Il n'y a
1: travail.
2: plus de
0: Oui.
2: travail, oui. Quand il a fini le raisin,
1: Ouais.
2: il a fini le travail. Parce
0: Exact,
2: qu'ici.
0: le 28 octobre,
2: Octobre.
1: Ouais.
0: il arrête le travail.
1: Vous travaillez dans les fruits et légumes, c'est ça?
0: Oui, le
1: Donc,
0: raisin, le
1: il.
0: courgette, les tomates.
2: Les tomates, les cerises, les figues,
0: Sperge.
3: Sperge.
1: Et donc tout ça s'enchaîne dans la saison. Et la dernière chose, c'était le raisin.
2: Le
0: Oui.
2: raisin.
1: Et après le raisin, il a dit,
2: Après le raisin,
1: c'est
2: il y
1: terminé.
2: a les tomates les tomates et des courgettes.
0: Il ramenait le plastique de la courgette et la tomate et
1: Ouais.
0: le tuyau de l'eau. Qui ramenait la plastique et le tuyau, il arrête le travail.
1: Mais donc, vous, là, vous vous êtes mis en lutte pour défendre vos droits. C'est pour ça que vous n'êtes pas reparti au Maroc et que vous êtes resté ici pour faire valoir vos droits. Peut-être qu'il faut préciser quelque chose, c'est que quand on a un contrat saisonnier comme vous, dès que le contrat est terminé, on est obligé de repartir au Maroc.
2: Ah oui.
1: Mais vous, vous avez décidé de ne pas repartir parce que vous voulez faire valoir vos droits.
2: Non, ne payez pas.
1: C'est ça.
2: Est-ce que nous avons partir aucun d'argent? Nous avons des enfants.
1: Donc, pour expliquer, il ne vous a pas payé les derniers mois de travail?
2: Non, pas toute la période. Toute la période.
1: Il ne vous a jamais payé un centime.
2: Il donne un petit morceau d'argent par mois. C'est 50 euros.
3: Ah, 25 euros.
2: 100 euros, parfois 100 euros avec le mois. C'est ça que...
3: Avec le travail.
1: Ça veut dire que là, certains d'entre vous, vous travaillez depuis 5 ou 6 mois et vous n'avez jamais eu vos salaires.
2: Non, jamais.
1: Juste comme ça, des avances, des avances. Où ils vous donnent un peu de monnaie.
2: Pour manger, pour fumer, comme ça. C'est ça.
4: Et ça y est, l'argent de manger. C'est tout.
1: Mais il vous fait des fiches de paye? Normalement, vous avez des fiches de paye et tout ça?
0: Il y a des fiches de paye, mais la plupart, il n'y a pas les fiches de paye.
2: Moi, je travaillais deux mois, l'année dernière et cette année.
1: Ouais.
2: Et ils donnent un fiche de paye pour demander le carte vitale.
4: Ah oui.
2: Ou le fiche de paye n'est pas correct. Je commençais le travail le 8 mai. Il met au fiche de paye le 22 mai.
1: Ouais.
2: 14h, jour. Elle va dégager. Ouais.
1: Donc ça veut dire que déjà, il y a des fausses déclarations, il y a du travail qui est dissimulé,
2: bien sûr.
1: Il y a des heures qui ne sont pas déclarées,
2: ouais.
1: Il ne vous fait pas de fiche de paye, ou il en fait une dans l'année pour ouvrir les droits maladie, mais c'est tout.
2: Oui, c'est tout.
1: Et après, il n'a jamais fait de fiche de paye.
2: Jamais.
1: Mais toi qui as travaillé pour lui l'année dernière, est-ce qu'il t'a payé?
2: Non.
1: L'année dernière,
2: il donne comme ça 2000 euros, ou bien 3000 euros comme ça. Il grattait l'électricité, 200 euros par mois. Mmh. Et qui est l'argent qui reste, il dit, va chez l'autre père qui habite au Maroc pour payer.
1: C'est-à-dire la personne qui a fait l'intermédiaire?
2: Oui.
1: Non, c'est quoi cette personne au Maroc?
2: C'est le père de la société de Michel, le patron.
1: Ouais.
2: Rachid. Il s'appelle Rachid Tazi.
1: C'est la personne qui... fait le recrutement? Qui fait quoi? Elle fait quoi au Maroc, cette personne?
2: Le père, il fait comme ça, il ramasse des gens pour le contrat.
1: C'est ça, il rassemble des équipes?
2: Des équipes pour entrer avec le contrat. Il s'appelle Ahmed Tazi, le père de Rachid, la société ici. Le père de Rachid. Il dit, va partir au Maroc, je dis à mon père pour payer là-bas.
1: Ah, tu veux dire qu'une partie du salaire, il vous le donne au Maroc?
2: Non. Mais jamais, quand nous avons arrivé au Maroc, le père ne nous donne pas. Il dit, est-ce que tu travailles à moi ou bien avec le patron? Il dit, pourquoi je paye moi au Maroc?
1: Mais toi, tu es quand même revenu. L'année dernière, il t'a très peu payé, ce patron.
2: Oui.
1: Il t'a arnaqué, en quelque sorte, en te faisant croire qu'une partie du salaire était au Maroc, mais ce n'était pas vrai.
2: C'est pas vrai, oui.
1: Mais tu es revenu cette année.
2: Oui.
1: Et tu lui as demandé des explications? Tu lui as demandé à être payé pour l'année dernière?
2: Oui, je dis, donne-moi l'argent de l'année dernière. Il dit comme ça, après, c'est ça. Et donc, après, je vous donne. Elle reste comme ça, quand nous avons déclaré au inspecteur travail, elle reste pas payé de l'année dernière et cette année aussi.
1: Ouais. Et tous les ouvriers qui travaillent avec lui, c'est comme ça?
2: C'est comme ça, tous les ouvriers.
1: Moi, j'ai entendu dire aussi qu'il fallait acheter le contrat, qu'il fallait payer pour avoir un contrat de travail avec eux. Est-ce que ça vous est arrivé aussi, ça?
2: Ça, au départ, il dit, avance, il donne-moi l'avance. Il y a des personnes qui donnent 2000 euros cette année. Il y a des amis de l'année dernière qui ont payé 10 000 euros. Pour l'avance, pour ne payer pas la maison, ne payer pas l'électricité, pour les papiers, comme ça, les cartes séjour, les
4: contrats de travail en toujours.
2: Et pour travailler chaque année.
1: Oui, oui, mais
2: cette
1: c'est
2: année,
1: ça. Donc,
2: répéter le contrat.
1: Payer 10 000 euros, 12 000 euros,
2: oui.
1: Pour avoir un contrat de plusieurs années avec lui, pouvoir revenir 6 mois
0: en travail saisonnier. Pour ne pas payer le loyer, pour ne pas payer l'électricité, pour ne pas payer le loyer, pour les papiers, la carte vitale, la carte séjour.
2: Toutes les choses gratuites ici.
1: Oui, parce que ça, c'est ce qu'il dit.
0: La première fois, il n'y a pas connu Jean-Michel ou Rachid Tazi. La première fois, il connaît Ahmed Tazi. C'est le père de Rachid Tazi dans le Maroc. C'est le père de Rachid Tazi qui demandait l'argent pour le travail, pour le loyer, pour l'électricité, pour le gasoil, pour répéter le contrat année chaque année, à chaque année, à la retraite. C'est ça. C'est ça, nous, il payait cet argent.
2: Et nous avons des preuves pour qui a dit ça, avec des vidéos qui a dit. Qui a dit ça, c'est le père de Rachid. Oui, qui dit, le Rachid, il va répéter le contrat chaque année, vous avez travaillé toujours, comme ça, tu habites bien, tu as une maison bien, c'est ça.
1: Et en
2: mais
1: fait,
2: quand nous avons arrivé ici, nous n'avons rien vu comme ça, de ce qu'il a dit. Ouais.
0: Les personnes nouvelles, il n'y a pas qu'on ait la vie comme ça. Il connaît la vie comme ça, il n'y a pas bien ici. Il n'y a pas payé 12 000 euros, il n'y a pas bien ici pour travailler. Il n'y a pas la réalité ici.
2: Ouais. Nous avons demandé d'ouvrir un compte bancaire, mais il donne des papiers, de l'électricité avec la maison, pas correcte. Et nous avons va à venir pour ouvrir le compte. Il dit non. C'est pas normal, l'électricité de l'autre maison.
1: Les papiers étaient pas bons, en fait, les factures, les justificatifs de domicile et tout ça.
0: L'attestation d'hébergement de cette maison et la facture d'électricité à notre maison. Moi qui allais à la banquière pour arriver en compte, la banquière elle refuse parce que le papier n'est pas le même. C'est un défaut. Nous qui allons à la patronne pour ça, c'est pas bon, ça c'est pas. Elle m'a dit qu'il n'y a pas le droit pour ouvrir un compte. Moi, il n'y a pas de travail comme ça. Moi, il y a un système pour travail. Moi, elle travaille ici et paye dans le Maroc. Mais le Maroc, ce n'est pas la même valeur. Les heures qui travaillent ici dans la France, il y a, je pense, 11 euros. Mais dans le Maroc, il y a 1,5 euro. Ce n'est pas le même.
1: Et quand vous avez été payé l'année dernière 2-3 000 euros, ils vous les donnaient comment ? Sous quelle forme ?
2: En espèces.
1: Ouais. Uniquement quoi ?
2: Ah oui. Avec espèces, c'est tout.
1: Mais dans les équipes qui travaillent avec ce monsieur, il y a des gens qui sont là depuis longtemps ? Plus que 3 ans ?
2: Le plus que 3 ans.
1: Pas plus que 3 ans.
2: Non, pas plus.
0: Pour les Marocains, pas plus.
1: Parce qu'il renouvelle, en fait, il prend toujours des nouvelles personnes.
2: Oui. C'est ça.
1: Il leur fait payer le contrat.
2: Il laisse 4 ou bien 5 personnes de l'année dernière, et les autres, tous nouveaux.
1: Ouais.
2: Pour donner les 12 000 euros.
1: Ouais.
2: C'est ça.
0: Par exemple, dans la salle, il y a 3 personnes qui travaillent l'année dernière. Les autres ici, il y a 9.
1: Ouais.
0: Oui. Il y a 18 personnes, il y a, je pense, 4 ou 5.
2: 5 personnes de l'année dernière. Les autres, il est dégagé.
1: Ouais.
0: Les autres de cette année, il est nouveau.
1: Mais les 12 000 euros, il faut les donner en cash.
0: Il y a des personnes qui donnent cash, il y a des virements par banque.
1: Ouais,
0: oui.
1: Ouais.
0: Il y a des preuves qui donnent l'argent à l'opère de Rachid Tazi.
1: Ah, il est donné au Maroc, cet argent, avant de venir.
2: Oui, avant de venir, oui.
1: Ouais.
2: Parce qu'il dit, c'est donne-moi l'avance pour ne payer pas la maison électricité en France.
1: Mais c'est énorme, 12 000 euros. C'est énorme.
2: Ouais. Parce que toutes les personnes, ils ne connaissent pas la loi ici. Comme ça.
4: 5-6 mois, et 5 les enfants marocains, ils n'ont pas payé le manger. L'argent, ils n'ont pas le manger.
1: Ouais.
4: Pour 12 000 euros. 12 000 euros, tu vas travailler au français.
1: Ouais.
4: Il n'est pas payé le salaire, il n'est pas les enfants marocains, il n'est pas mangé, il n'est pas l'argent. 12 000 euros avec vous travailler, Jean-Michel, toujours. Il n'est pas payé la maison, les transports.
0: Maintenant, il y a 17 personnes ici, mais dans le Maroc, il y a 17 familles.
1: Ouais.
0: Les familles attendent de l'argent. Pour la vie, tu connais les charges de la vie.
3: Tout simplement pour résumer ce qui se passe ici, et pour cette catastrophe, cette situation très grave, bien sûr, ça, enfin, ça, nous avons travaillé avec le patron Michel, mais il y a un associé qui s'appelle Rachid Tazi, qui sont racontés mes collègues. Ouais. Mais malheureusement, moi, je suis le cousin de Rachid, c'est ça l'associé de... Oui, c'est ça, parce que moi, je ne le connais pas, bien sûr, au Maroc, parce qu'il n'a pas parti au Maroc. Il est ici, il a été français. Je le connais jusque-là. Je suis venu ici pour travailler de 2021, parce que moi, j'ai travaillé de 2021 jusqu'à maintenant, 2023. Ouais. Oui, c'est ça. Il a fait des pressions pour moi, bien sûr, parce que c'est ma situation, c'est différent hein, par rapport aux autres. Mm. Oui, lorsque j'ai fait travailler ici, j'ai parti au Maroc pour payer. Hein, jamais que j'ai payé ici, mon oncle qui me payait au Maroc. La même chose que 2021-2022, parce que je n'ai pas le choix. Pour, si je dis quelque chose, je sais, je connais que mes droits sont perdus, mais je n'ai pas la puissance pour dire quelque chose, parce que si j'ouvre ma gueule comme ça, elle m'a dit « tu restes au Maroc pour mourir de faim ». Oui, c'est ça. Je continue avec lui en 2021, mais... moi, je ne veux pas continuer comme ça. Hein. Est-ce que je continue ma vie toujours comme ça? Heureusement qu'il y a des collègues de cette année courageux qui sont, oui, qui sont réclamés de son droit et de partir à l'inspection de travail. Oui, bien sûr, pour faire l'enquête, de dire ce qui se passe. Bien sûr, l'inspecteur qui est venu ici avec le gendarmerie et qui a fait l'enquête avec le patron et mes collègues, il a dit à le patron il faut le payer, ces travailleurs saisonniers. Il y a des travailleurs ici qui sont donnés à 12 000 euros de cette année. L'année passée, il y a 10 000 euros. Oui, c'est ça. Pour venir ici travailler, pour louer l'électricité, pour ne payer rien. Et de travailler toujours, bien sûr, hein, chaque année. Il faut repartir au Maroc et revenir. Oui, c'est ça. Mais à la fin de saison, que l'avantage, j'appelle moi mon cousin. Mon cousin, s'il vous plaît, donnez-moi, payez-moi. Moi, c'est ton cousin. Alors, il y a des trucs avec nous, comme ça. Et je te laisse avec des collègues. Elle m'a dit non. Elle ne veut pas me payer. Elle m'a dit non, je fais des... J'ai rempli des fiches de paye et je donne à, je fais faillite, je donne à, c'est le payé qui va te payer et comme ça. Ah, moi j'ai pas compris. Ah, comment le payé qui va me payer? C'est ça, moi aussi j'ai décidé de partir à l'inspecteur de travail et de raconter mon histoire et ma situation, bien sûr.
1: Tu peux nous raconter comment ça se fait d'aller à l'inspection du travail? Comment vous avez fait? Vous leur avez téléphoné?
3: Non, j'ai parti à l'inspection. Hein.
1: T'es allé voir dans les bureaux directement, quoi.
3: Oui, bureau directement. Et j'ai raconté tout que j'ai depuis 2021. Je le dis, monsieur l'inspecteur, ça, c'est mon cousin, bien sûr, et le patron qui me venait ici de travailler, mais... Malheureusement, lorsque j'ai fini de travailler ici, il m'a dit allez partir au Maroc. C'est mon oncle, c'est-à-dire c'est le père de Rachid, qui me payait au Maroc. Mais par exemple, si j'ai travaillé ici 10 000 euros ou 12 000 euros, il m'a donné 3 ou 2 000 euros au Maroc. Tandis que j'ai décidé que j'arrête comme ça parce que j'ai pas l'envie pour continuer. Malheureux.
1: Ouais, c'est ça. Et là, vous avez décidé tous ensemble, quoi,
3: oui, bien sûr.
1: D'occuper la maison, de rester ici, de demander vos payes.
3: Oui, bien sûr. Oui, tous que sont décidés. Nous avons décidé pour ça. Heureusement que nous avons ici, proche d'un resto-corps, qui sont amenés la nourriture, la nourriture et la couverture pour manger, sinon on va mourir ici de faim.
2: Les deux aussi.
3: Oui, ça. La catastrophe, c'est qu'il a un jour que nous avons parti et vidé la maison, il a venu ici, il a coupé l'électricité et de l'eau. Ouais. Depuis un mois et demi comme ça, hein. Ça c'est parce pas que... pareil. Est-ce qu'il y a des personnes dans le monde qui vivent dans une maison déterminée, c'est pas une maison, ça pour moi.
1: Ouais.
3: Ni électricité, ni de l'eau, ni douche, ni toilette.
1: Mais.
3: Ça.
1: Parce qu'apparemment, donc, ils vous demandent de payer 10 000, 12 000 euros pour les frais liés à la maison.
3: Voilà.
1: Mais quand on voit la maison, on n'en a pas encore parlé.
3: Oui, oui.
1: Mais là, vous étiez 18 personnes dans une maison qui est une petite villa, qui est un pavillon pour une famille, quoi.
3: Oui.
1: Il y a combien de chambres dedans?
2: Trois chambres.
1: Oui. Il y a trois chambres.
3: Trois chambres et un salon, très, un salon large comme ça, mais il est froid, ouais. Il n'y a pas les chevaux. Beaucoup de choses.
1: Toute la saison, c'était comme ça, avec très peu de confort.
3: Oui, ouais. C'est toute la saison comme ça.
1: Avec six matelas dans une chambre.
3: C'est normal pour le patron.
2: Les
3: pour...
2: matelas, il venait le reste de cours qui a donné les matelas.
1: Mais avant, c'était comment pendant la saison? Vous n'aviez pas de matelas?
3: Avant, non, parce qu'il
2: y a des matelas comme ça.
3: Un peu. Il y a l'été, il n'y a pas de froid beaucoup, ça marche,

0: sont venus ici pour travailler. Est-ce que, par exemple, mon collègue, il a connu la France? Est-ce qu'on connaît, il a trouvé le logement qui va au loger? Je pense la loi française qu'il a dit que s'il n'y a pas de logement, qu'il n'y a pas de comme ça, comment est, c'est ça? Pour chercher, il vient ici pour travailler justement, c'est pas pour chercher le logement, et pour, parce qu'il ne connaît rien en France ici.
1: Bien sûr. Mais le patron, j'ai vu un article où il se défend. Donc j'ai vu deux articles. Il y a un article où c'est vous qui parlez et vous dites pourquoi vous faites ça. Vous dites on occupe la maison, on est resté dans la maison qu'on avait pendant qu'on travaillait. On y reste parce qu'on veut que nos salaires soient payés, etc. etc. Mmh. Mais dans le deuxième article, c'est le patron qui parle. Et lui, il dit c'est pas une maison qui est faite pour ça. Elle est en travaux, elle n'est pas finie. Ils n'ont pas le droit. Normalement, je ne suis pas censé les loger. Ils sont rentrés dans la maison illégalement. C'est pour ça qu'il n'y a pas l'eau, pas l'électricité.
0: Mais c'est lui qui l'a amené ici, mes collègues. De l'aéroport.
2: Nous avons entré l'année dernière. Je ne connais rien de la France. Pourquoi ils venaient ici pour vivre ici à cette maison? Et cette année aussi, c'est le John Miché qui a ramené à Carpentras jusqu'à ici. Et les autres, il va chez Marseille, cette personne, pour prendre les armées. Il viendrait ici.
1: Ici, dans cette maison.
2: Oui. De cette maison.
3: Moi, le patron qui voyait l'adresse de cette maison, a demandé moi pour aller à cette maison.
1: Oui.
3: C'est le patron qui ramenait toutes les personnes ici.
2: Quand l'année dernière, l'électricité ici, elle reste comme ça. Il n'y a pas la salle de bain, c'est ça, la cuisine, le garage. Elle n'a pas de la pompe d'électricité. Ou la douche aussi, elle n'a pas de la pompe. Aux toilettes aussi, il n'y a pas de la pompe.
1: Il n'y a pas d'eau, quoi, il n'y a pas d'eau. Mais il n'y a pas d'eau parce que là, il l'a coupé, mais pendant la saison, quand vous habitiez là, est-ce qu'il y avait de l'eau?
2: Oui,
0: lorsqu'on a travaillé.
1: Oui, c'est ça.
0: Lorsqu'on a travaillé, il y a de l'eau, il y a d'excès.
2: Il y a de l'eau, l'électricité depuis longtemps, mais il n'a pas de la pompe. La pompe de garage, de toilette, de douche, au salon aussi. Il y a deux chambres ou bien trois chambres, il y a un pompe d'électricité.
1: Ah, tu veux dire, il n'y a pas d'ampoule?
2: Il n'y a pas d'ampoule, il reste comme ça, il n'a pas fini. Il reste les câbles.
3: Les câbles visibles d'électricité.
1: Ouais, c'est un état de chantier, quoi.
2: Les portes, il n'y a pas de portes, ils ne ferment pas.
1: La maison, elle ne ferme pas?
2: Oui. Quand tu vas entrer ici, la nuit, à quel moment tu vas entrer là-bas? Les portes aussi.
1: Ce qui est très étonnant, moi je m'attendais à arriver en pleine campagne et en fait on est juste à l'entrée du village, on est juste à l'entrée du village de Malemort-du-Comtat, on est en face de la cave coopérative, on est au niveau d'un rond-point très passant, c'est très visible en fait la maison, elle n'a pas de mur, elle n'a pas de clôture autour, elle est au milieu de l'entrée du village quoi, c'est très très visible.
0: Oui.
1: Et ça...
0: Mais aucun personne qui veut bouger.
1: Ouais.
0: C'est visible. La presse, tous qui sont venus ici, qui vont constater ça, la situation, comment on vit, comment c'est. Mais aucun personne, je pense, qui va bouger maintenant.
2: Vous allez partir à la mairie aussi.
1: Vous avez rencontré les gens de la mairie de Malemort?
2: Oui.
1: Et qu'est-ce qu'ils vous ont exprimé?
2: Rien. Je rappelle le patron et après je vous donne des réponses. Mais après il donne des réponses, on lui dit non, il n'y a pas de solution.
0: Ouais. Ce qui est le problème, quoi, ce logement, c'est pas de patron Michel, mais de sa femme, Françoise.
1: La maison, elle est au nom de sa femme.
0: Voilà, c'est ça.
1: Et donc, il joue là-dessus, pour dire que c'est pas de sa responsabilité à lui.
0: Voilà, c'est ça, comme ça que je pense, mais je sais pas.
1: Ouais. Et le nom de l'entreprise, ici, c'est quoi?
0: Rigouaille.
1: SAS Rigouaille.
0: Oui, c'est ça.
1: C'est ça qui est écrit sur les cajots, quand les légumes y partent.
0: Oui.
1: Et vous savez où ils partent, les légumes? C'est pour la grande distribution, c'est pour...
0: Oui, pour vendre là-bas. J'ai mon collègue. Moi aussi, j'ai fait un emballage dans le frigo.
1: Oui.
0: Avec mon collègue, il y a quelques jours, qui a amené des légumes pour vendre dans les magasins.
1: Oui.
0: Oui. Par le ticket et pas comme ça. Parce qu'il faut le bio. Il a vendu les légumes bio, c'est pas...

0: Ici, c'est une ferme qui produit en bio.
1: Oui, c'est ça.
0: Ouais. Et ils ont une station d'emballage aussi, c'est ça, ils font
1: Oui,
0: tout, quoi.
1: j'ai.
0: Ouais, l'expédition.
1: Oui, c'est moi, j'étale là-bas, je fais l'étalage, je fais des tickets comme ça.
0: Et il y a d'autres employés dans la même entreprise ou c'est vous tous? C'est que vous, quoi. Il y avait
1: Non.
0: d'autres saisonniers? Il y avait des
1: Non,
0: Français qui travaillaient avec lui aussi?
1: justement, non, mais il y a des Romani qui sont. Quelqu'un qui est un chef d'équipe. C'est lui qui a gestionné la société de l'agriculture. C'est chef d'équipe comme ça pour nous, Romani.
0: Tu veux dire, il y avait une autre équipe de personnes qui travaillent, qui venaient de Roumanie, qui
1: Oui.
0: travaillaient sur la même ferme.
1: Oui, dans la même société, mais ça, c'est, ils sont dépapayés, ils sont payés tout le mois.
0: Ah ouais.
1: Chaque mois, à la fin de mois, ils sont payés. C'est pas comme nous.
0: Ça, ils vous
1: Il y
0: l'ont
1: a la
0: dit,
1: famille
0: quoi.
1: qui
0: Ils vous
1: travaille
0: l'ont dit.
1: avec lui. Cinq personnes comme ça, c'est ça. Cinq personnes. La famille travaille avec lui. Un chef et avec sa femme et avec collègue. C'est ça.
0: Et vous, pendant la saison, est-ce que vous aviez essayé de faire grève, par exemple, ou d'arrêter de travailler pour réclamer les salaires? Est-ce que vous avez fait ça
1: Oui,
0: déjà?
1: bien sûr.
0: Oui.
1: Ils sont la fin de 6 de juin. Ils ne veulent pas payer. Et ma collègue, elle a demandé de le payer. Il m'a dit après. Elle a dit après. En plus, ils sont continués, je pense, le mois juillet.
2: Oui.
1: À la fin, et encore, ils sont demandés de le payer. Elle a dit après. Après, c'est ça qu'ils ont décidé de partir à l'inspection de travail. Elle a dit que je suis sur l'inspecteur de travail.
3: Ah, c'est là.
2: Juillet.
1: Qu'ils sont partis.
0: Ah,
1: Juillet.
0: c'était en juillet que vous êtes allé
1: Juillet,
0: voir
1: qu'ils sont
0: l'inspection
1: partis
0: du travail.
1: voir l'inspection de travail.
0: Et depuis, l'inspection du travail, elle ne vous a pas donné de nouvelles.
1: Non, elle
2: Non.
1: dit à mes collègues, elle dit de continuer le travail. Et je dis à Rachid d'essayer de payer.
0: Ouais.
1: Mais elle dit beaucoup de fois, elle n'a pas de.
2: C'est ça qu'elle a choisi, un avocat. C'est pas un avocat, mais un défenseur. C'est ça l'inspecteur qu'il a choisi pour faire les dossiers dans le tribunal de prud'homme.
0: Donc maintenant, il y a une démarche engagée au tribunal des prud'hommes.
2: Voilà, c'est ça.
0: Mais ça peut prendre des années, malheureusement. Ça peut durer très longtemps, quoi.
2: C'est ça le problème.
0: Ouais. Ouais. Mais ouais, vous êtes très courageux, quoi, d'avoir engagé cette lutte.
1: Bien sûr, obligé.
0: Ouais.
1: Obligé de faire ça.
2: C'est obligé, qu'est-ce que nous avons fait? Nous avons souffert, bien
1: Est-ce
2: sûr,
1: que nous
2: oui,
1: a...
2: mais il n'y a pas le choix. Comment on va prendre main droite?
1: Est-ce que nous avons parti au Maroc?
2: On va partir
1: Aucun
2: au Maroc
1: centime
2: sans l'argent?
1: d'argent?
0: Ouais.
1: Nous avons des enfants. Pendant le mai, nous ne nous avons payé rien du tout. Pour
2: Ouais.
1: manger, pour la maison.
2: En école,
1: Tu connais le
2: les
1: coût des
2: enfants
1: choses
2: sont à
1: là?
2: l'école.
0: Ouais.
2: Que nous n'avons pas fait ça, le patron, il répétait tout ça toute la vie. Avec une autre personne. Nous
0: Ouais,
2: avons
0: vous
2: fait
0: faites
2: ça.
0: ça aussi pour qu'il arrête. Pour
2: C'est
0: qu'il
2: pour
0: arrête
2: être ça.
0: d'exploiter aussi d'autres
2: Oui.
0: personnes.
2: Oui.
0: Parce qu'il recommence sans cesse, quoi. Toujours avec des nouvelles personnes,
2: Oui,
0: exploiter
2: c'est ça.
0: toujours des
2: À
0: nouvelles.
2: chaque année, deux personnes pour payer 2000
1: Son
2: euros.
1: but,
2: Oui,
1: c'est l'argent, justement.
2: c'est
1: C'est ça. Tout simplement. C'est l'argent. Ils veulent de l'argent. Ils veulent gagner vite. Ils veulent de
2: Parce que
1: faire
2: ça.
1: riche. Très
0: Ouais.
1: vite. C'est ça son
2: Ouais.
1: but.
2: En plus de ça, il y a des personnes ici qui vendent
1: Okay.
2: dans le Maroc, qui vendent de la voiture, qui vendent de la vache, qui vendent tout ça pour aller ici pour payer les 2000 euros.
0: Ouais.
2: Il y a des crédits dans le Maroc.
4: Ah oui,
2: oui.
0: Ouais.
4: c'est moi.
0: Et ouais. Et vos familles là?
4: On crée de mon Maroc.
0: Ouais. Vos familles, elles vous soutiennent dans cette lutte-là? Elles savent que vous êtes resté, elles savent pourquoi, et elles vous soutiennent
2: Bien
0: à
2: sûr,
0: rester ici et
2: bien
0: à...
2: sûr, ils sont connus.
1: Ouais. Bien sûr, ils sont connus.
2: Ouais. Maintenant,
1: Parce
2: ça fait 6 mois ou
1: que le
2: 4 mois,
1: contrat
2: t'as
1: est
2: peut pas
1: terminé.
2: envoyé l'argent dans le Maroc
0: Ouais.
2: par les charges
1: Il se ferait aussi comme nous.
0: Ouais.
1: Ah, bien sûr. Elle n'a pas d'argent là-bas.
4: Le retour au Maroc n'est pas là.
0: Ouais.
4: Au crédit, l'argent au Maroc, 6 mois, tout le monde n'est pas la route du Maroc. N'est pas l'argent.
2: La vie, il arrête dans le Maroc.
0: Ouais.
2: La vie, il arrête. Il n'y a pas à aller à l'école,
1: ouais.
2: il n'y a pas à acheter des vêtements.
3: Oui. Dans le Maroc, c'est pas le même dans la France. Il y a d'idées, mais dans le Maroc, il est souffré seulement.
5: Mmh. Oui. Parce que toutes les personnes, nous avons laissé le métier là-bas.
0: Ouais.
5: Les personnes, nous avons laissé le métier.
0: Qu'est-ce que vous faisiez comme métier au Maroc, vous?
5: Beaucoup de moi, je suis maçonnerie, là-bas, il est maçonnerie. Et il y a d'autres personnes qui sont maçonneries, ça, elle laisse la société aussi. Il y a beaucoup de...
1: J'ai quitté ma société.
0: Ouais. Il y a des artisans, il y a des gens, mais qui n'étaient pas toujours dans l'agriculture, quoi. Pas souvent dans l'agriculture.
5: Oui.
3: Il y a l'agriculture, mais il y a d'autres métiers.
0: Ouais.
3: Ouais.
0: Et vous avez laissé ces métiers parce que la promesse, c'était ici de gagner plus d'argent.
5: Nous avons changé, nous avons lavé un peu.
0: Et puis d'aider la famille.
5: Parce que nous avons, à la tête de plus longtemps, nous avons la France, c'était un...
3: Pour investir, c'est pour investir.
0: Vous connaissiez des gens?
5: Les gros coins du Maroc. Et...
0: Ouais. Vous connaissiez des gens, vous, qui avez travaillé ici comme saisonnier?
5: Oui.
0: Et vous avez dit, allez-y, c'est intéressant.
5: Oui, elle est bien, oui, mais là-bas, les gens que nous avons connus, ils travaillent normal, ils travaillent 6 mois, ils sont partis au Maroc, sans problème.
3: 6 mois dans le Maroc, ils payaient l'argent.
5: Non, aucun problème là-bas, mais nous sommes ici, quand nous avons entré ici, toutes les choses, tous les problèmes ici de cette maison.
0: Oui, oui. C'était la désillusion, quoi. Tout s'effondre, quoi.
5: Oui, tous les... Les papiers, les pas corrects, l'argent, ne payait pas. Alors maintenant que toutes les personnes réfléchissent, ne dorment pas la nuit. Mmh. Ouais.
0: Ouais. Et vous voulez bien me montrer la maison avant qu'il fasse nuit?
5: Oui.
0: On peut juste faire un petit tour de la maison pour
5: bien
0: que
5: sûr,
0: vas-y. Vous nous faites une description. Pendant que la soupe elle chauffe.
1: Ça, c'est une douche.
0: Et ouais, c'est la salle de bain sans eau, quoi.
1: Oui, bien sûr. On fait des bouteilles de gaz ici pour chauffer.
5: On regarde les câbles de l'électricité.
0: Ah ouais, les câbles, ils sont nus.
5: Et là, la fente là-bas.
0: Ouais.
1: Il y a des chambres ici, la chambre de 3 personnes.
0: Et ouais. Vous avez trouvé quand même des palettes pour mettre sous les matelas un peu pour avoir moins froid.
5: Oui.
0: Ouais. Et ouais.
3: Toutes les couvertures ici dans le restaurant, quoi.
0: C'est les Restos du Cœur qui vous a amené toutes les couvertures.
3: Tout ça. C'est notre chambre.
5: Qui a fabriqué les portes, qui a mis les portes comme ça, c'est le Restos du Cœur.
0: Avant, il n'y avait pas les portes et tout ça, quoi. Il n'y avait rien.
3: Ça c'est 2 jours, 3 jours pour remonter ça
0: à l'Restos du Cœur.
3: Oui. Il y a un autre.
5: Là-bas aussi, c'est Alex qui a ramené ça, qui a fait ça.
0: Les rideaux et tout ça.
5: Oui.
0: Et ouais, encore une autre chambre. Ouais.
5: Personne. Ça est toujours fermé parce que ça marche avec l'électricité, ça porte ça.
0: Ah, les volets, c'est des volets électriques, du coup ils sont fermés.
5: De 18 personnes.
0: Et ouais, les toilettes sans eau, sans rien.
5: Ça sans clé, la porte sans clé ici.
0: La porte d'entrée, elle est ouverte, il n'y a pas de clé.
5: Il n'y a pas de clé.
0: C'est le salon. Et ça, c'est
1: comme
0: aussi un dortoir.
1: Comme l'hôpital.
0: Comme l'hôpital, tu dis.
5: Voilà.
0: Et ouais.
1: 8 personnes qui sont ici.
0: Ouais. Toute la saison, c'était comme ça. Il faisait très chaud l'été ici, dedans.
5: Très chaud, oui.
0: Parce qu'il n'y a pas d'arbres, il n'y a pas d'ombre.
5: Ah, il est très chaud.
0: Et là, l'hiver, il fait très froid.
5: Il est très froid.
3: C'est ça.
5: L'électricité, là,
0: ici. Ouais, en fait, il n'y a rien qui est fini, quoi. Il n'y a rien qui est fini.
5: Ouais.
0: Ça veut dire vous attendez à quoi? À passer l'hiver ici? À rester encore quelques mois?
1: Qu'est-ce qu'on va savoir?
0: Mais vous attendez à quoi? Vous espérez quoi?
3: Mes droits.
0: D'avoir le titre de séjour pour pouvoir rester et circuler librement. Parce que là, vous ne pouvez pas partir aussi parce qu'après, vous ne pourrez plus revenir, c'est ça?
3: Oui, c'est ça.
0: Si vous n'avez pas le titre de séjour, vous pouvez
3: vous revenir. Bien sûr.
5: S'il n'y a pas de contrat, on ne vient pas ici. Parce que la carte séjour, ça marche avec le contrat.

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1: Yes, Nati, c'est comment chez toi?
0: Yes, Malik, ça va?
1: Donc, Dakar, ça se passe?
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1: Chez moi, c'est cool aussi, mais on t'attend. Quand est-ce que tu nous visites, là?
0: Ben, je sais pas, c'est un peu chaud en ce moment. Visa, passeport, paperasse.
1: Encore?
0: Ben oui.
1: Putain, mais ça s'arrêtera jamais.
0: Ah non, mais ça saoule.

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0: J'ai faim.
1: Les femmes finalement se révoltent moins encore à cause du tort qu'on leur a fait qu'à cause du tort qui est fait à la nature, qui devient un tel crime, qui devient finalement la disparition de toute l'espèce, hommes et femmes.
2: Waking up. And change is coming, whether you like it or not.
3: Je n'ai pas la démarche féline. J'ai le dos des femmes ancêtres, les jambes arquées de celles qui ont partagé, de celles qui accouchent en marchant.

Bonjour, aujourd'hui c'est l'été, mais c'est surtout pour moi l'occasion de vous parler d'autres cumins, comme il est de bon ton de les nommer aujourd'hui, et parmi eux, les plantes. Je voudrais vous parler de philosophie florale, et plus précisément de philosophie morale. Pourquoi ? Eh bien parce que les fleurs ne sont pas du tout d'accord entre elles, question moralité. Mais sans plus attendre, rentrons dans le vif du sujet. La poupée gonflable. Voilà un objet parfait pour commencer à parler de moralité. L'Ophrys bourdon, la bien nommée, est une très jolie orchidée qui pousse dans les prés, sur les bords des routes, et qui fait de sa fleur une imitation parfaite de la femelle bourdon, avec tous ses attributs, y compris l'odeur, paraît-il. Le mâle bourdon, un état de frustration sexuelle, surtout au début de l'année, quand il y a encore très peu de femelles, tente frénétiquement de s'accoupler avec cette imitation de femelle. Et l'orchidée en profite au passage pour récupérer le pollen posé sur le dos du bourdon et y déposer son propre pollen que le bourdon emportera avec lui jusqu'à la prochaine fausse femelle bourdon qui pourra ainsi être pollinisée. Les biologistes appellent ce mode de pollinisation une pseudo-copulation. Alors le coût de ces galipettes n'est pas négligeable pour ces mâles bourdons. La perte de temps d'abord, la dépense d'énergie ensuite, sans parler du ridicule. Mais ne faudrait-il pas retourner le point de vue ? Et si c'était les fleurs les victimes ? Et si les fleurs étaient obligées de se prostituer, d'offrir leur corps aux mâles de bourdons en échange de quelques grains de pollen ? Ce seraient alors les bourdons qui exploitent les fleurs et les asservissent à leurs désirs. Mais les partisans de la liberté de se prostituer rétorqueront qu'il ne faut pas dénier aux plantes la liberté de disposer de leurs fleurs. Eh bien, à tout cela, les Ophrys bourdons répondent « Arrêtez votre anthropomorphisme ! Nous sommes des fleurs, pas des humains. Seuls les humains sont doués de morale. Alors ne venez pas plaquer sur nous votre moralité. » Une quelconque notion de bien ou de mal nous est totalement étrangère. Nous sommes amorales. Alors de cette école amoraliste, je pourrais vous donner beaucoup d'autres exemples. L'idée de la poupée gonflable est déclinée dans toutes les versions possibles. Je vous ai parlé du modèle femelle de bourdon. Vous avez le modèle femelle d'abeille, femelle de guêpe, même de mouche. Il y en a pour tous les goûts. D'autres fleurs encore préfèrent imiter des bouts de viande pourrissante. Oui, des bouts de viande pourrissante, pour que des mouches viennent y pondre leurs œufs et au passage, ces fleurs récupèrent

récupère le pollen que la mouche a sur son dos et y dépose le leur. Autant vous dire que les œufs de ces mouches sont perdus. Dans cette école, cela va jusqu'à la privation de liberté des animaux. Les aromes, qui poussent dans les sous-bois avec leurs grandes feuilles vert foncé, attirent les moucherons à l'intérieur de leurs fleurs en forme de cornet blanchâtre que l'on appelle une spathe. Une fois dedans, clic. Ils enferment les moucherons pendant au minimum un jour entier avant de les relâcher, le temps que le pollen arrive à maturité pour en badigeonner les moucherons avant qu'ils ne repartent. Mais un jour dans une vie de moucheron, qui ne doit pas en compter plus que 7 ou 8, c'est considérable. Sans penser qu'un moucheron peut se faire piéger ainsi successivement par plusieurs fleurs. Et enfin, certaines fleurs amoralistes n'hésitent pas. Si nécessaire, elles mangent les animaux. Si une mouche passe un peu trop près de la Vénus attrape-mouche, quick, c'est fait. Les animaux n'ont pas d'état d'âme quand ils croquent une plante, et bien non plus. Elles mangent un animal quand elles en ont besoin. À cette première école s'oppose une deuxième, qui au contraire considère que ce sont les conséquences d'une action qui doivent constituer la base de tout jugement de la dite action. Ce sont des conséquentialistes, pour qui les conséquences sont le seul critère normatif. Il y a plusieurs façons d'être conséquentialiste, parmi lesquelles l'utilitarisme. Ce dernier vise à maximiser le bien-être collectif et pas obligatoirement le bien-être individuel. Ainsi, selon les points de vue, cela peut consister à maximiser la somme ou la moyenne des bien-être de l'ensemble des êtres considérés. Pour cela, il faut faire de savants calculs. Mais nous l'avons vu au printemps, certaines plantes ont une affinité pour la mathématique. Au nom de cet utilitarisme, les fleurs ont créé une véritable mercerie, remplie de petits crochets, de crampons, d'aiguillons, de toutes les formes, de toutes les tailles. Bref, tout un attirail qui leur permet de suspendre aux poils ou plumes des animaux leurs graines ou leurs bouts de tige pour faire des boutures et ainsi utiliser les animaux à leur insu pour assurer la dispersion des plantes sans pour autant qu'il n'y ait de véritable coût pour les animaux. Elles font le bilan des conséquences, la relation est positive pour elles et neutre, c'est-à-dire égale à zéro, pour les animaux. Elles font la moyenne globale pour tout le monde. C'est positif et donc moralement acceptable. Une des fleurs les plus emblématiques de cette école est la bardane. Dans les années 40, un certain Georges Mestral revient d'une partie de chasse avec son chien, qui est couvert de graines de bardane. Vous savez, ces petites boules pleines de petits crochets qui se collent partout. Il a l'idée de les regarder au microscope et s'inspire de ce qu'il découvre pour créer la bande Velcro. Personnellement, après avoir traversé un pré, quand je découvre mes chaussettes remplies de boulettes de petites graines de bardane bien accrochées, j'ai l'impression de m'être fait instrumentaliser. J'avoue que je me sens un peu vexée de voir avec quelle facilité elles se sont jouées de moi, me réduisant à un simple vecteur de dissémination pas très malin qui plus est. Mais d'utiliser l'autre sans lui demander son avis, même si cela n'a aucun coût pour elle ou lui, est-ce moralement acceptable? À cette question, une troisième école de fleurs répond non. Il est temps de la présenter. C'est le déontologisme ou éthique déontologique. Les fleurs de cette école considèrent que ce qui rend une action bonne ou juste, ce n'est pas ses conséquences, mais c'est sa conformité à des obligations éthiques. Une telle doctrine est centrée sur la notion de devoir, et parmi ces devoirs, il y a le respect de l'autre. Instrumentaliser l'autre, c'est l'utiliser comme un moyen, un outil pour atteindre ses propres objectifs. On en fait une chose, et en cela, on porte atteinte à sa dignité. Il faut au contraire accepter que l'autre existe comme fin en soi et non pas simplement comme moyen utilisable à son gré. La doctrine déontologique de ces fleurs leur impose donc de trouver une relation avec les animaux autre que l'instrumentalisation. Elles se doivent de considérer les animaux comme des êtres à part entière qui ont leurs propres besoins. Elles proposent donc un échange de bons procédés. Elles rendent service aux animaux et en échange,
les animaux leur rendent service. Alors ce n'est plus de l'instrumentalisation, c'est du bénéfice réciproque. Par exemple, certaines de ces fleurs ont un organe qui s'appelle un nectaire, qui leur permet de produire du nectar. Ce délicieux breuvage sucré a pour unique fonction de nourrir les papillons, les colibris et bien sûr les abeilles qui en font leur miel. En échange, tout ce petit monde transporte sur son dos un peu de pollen déposé par les fleurs. Alors on pourrait pinailler en disant que peut-être les abeilles ne savent pas que les fleurs leur mettent du pollen sur le dos, mais pour cela, il faudrait d'abord poser la question aux abeilles, et à ma connaissance, jamais personne ne l'a encore fait. Cette école est aussi à l'origine d'une autre invention extraordinaire, le fruit charnu. Ces fleurs ont eu l'idée de cacher leurs graines dans des fruits charnus pour que les animaux les mangent, les cachent, les perdent et les éparpillent un peu partout. Fraises, cerises, poires, pêches, raisins, quelle invention! Mangue, papaye. Sans cette école florale, il n'y aurait aucun fruit charnu sur la terre. Pas de mûres, de groseilles, de pommes, de prunes, d'oranges. Avouez que l'on doit à ces fleurs une sacrée contribution à notre qualité de vie sur cette planète. D'ailleurs, si on y réfléchit bien, elles vont loin, ces fleurs, au nom de leur éthique déontologique. Imaginez que nous développions un organe supplémentaire, en plus de nos reins, notre pancréas, un organe producteur d'une substance uniquement destinée à des autres qu'humains. Ou bien que ce soit carrément un morceau de nous-mêmes que nous fabriquions dans le seul but d'en faire profiter des autres qu'humains. Quand on voit la difficulté que nous avons pour nous mettre d'accord sur nos lois de bioéthique, sur des sujets apparemment simples, comme par exemple la transplantation d'organes juste entre humains. Mais il y a tout de même chez ces fleurs un exemple que je trouve borderline, disons moralement discutable, et que je voudrais vous soumettre. C'est celui des coquelicots. Les coquelicots font partie du genre papaver, les pavots. Il y a dans ce genre au moins une cinquantaine d'espèces qui fabriquent presque toutes des alcaloïdes aux propriétés hypnotiques et ou sédatives. L'espèce la plus connue étant papaver somniferum variété album, le pavot blanc, le pavot à opium, duquel on extrait l'opium, qui sert ensuite à synthétiser l'héroïne. J'ai eu l'occasion d'observer attentivement des bourdons butinant des fleurs de coquelicots et autres pavots. Après quelques secondes, plusieurs devenaient hystériques et finissaient par repartir dans un vol à la trajectoire plus qu'approximative. Je suis prête à parier qu'ils étaient drogués. Je n'ai pas fait d'expérience scientifique pour le prouver, mais si mon hypothèse est vraie, est-ce vraiment bien pour les bourdons et les abeilles de se shooter ainsi? Il ne s'agit plus là de leur offrir un peu de nectar sucré, hein, mais une drogue puissante, fortement addictive. On voit d'ailleurs l'intérêt pour les coquelicots, qui s'assurent ainsi que les bourdons reviennent bien vite vers eux. Est-ce qu'on peut parler dans ce cas de bénéfices réciproques? Si mon hypothèse est vraie, alors les dégâts engendrés par la consommation d'héroïne dans notre société humaine ne seraient qu'un dommage collatéral de cette relation pavot-bourdon. Mais d'un autre côté, au nom de quelle moralité pourrait-on priver les bourdons de ce plaisir opiacé tout en euphorie et ivresse hallucinogène? Autrement dit, faut-il assimiler le bien et le plaisir? C'est ce que pensent les hédonistes. Mais je ne m'étendrai pas sur ce sujet. Revenons à nos trois écoles de philosophie florale. Leur existence soulève une question. Les propriétés morales sont-elles des propriétés naturelles? Il existe une longue et triste liste de doctrines dangereuses qui s'appuient sur des fondements soi-disant naturels, comme prôner l'eugénisme ou le darwinisme social au nom de la sélection naturelle, justifier la domination masculine du fait des biceps des hommes plus développés que ceux des femmes, ou encore condamner l'homosexualité parce que prétendument contre nature. Plus récemment, certains ont proposé de s'inspirer de mécanismes naturels, disons, plus positifs, comme la coopération ou l'altruisme. Mais peut-on picorer ainsi des valeurs morales dans la nature comme on a piqué l'idée de la bande velcro à la bardane? D'autres encore proposent une origine évolutionniste de la morale humaine,
Le sens moral des humains serait le fruit de l'évolution de notre espèce, au même titre que nos comportements sociaux ou sexuels. Mais je m'éloigne de la philosophie florale, et la Terre tourne. Il est temps pour moi de conclure mon propos. Nous, les humains, nous nous intéressons beaucoup à notre condition humaine. Mais réfléchissons juste un peu, pour une fois, à la condition végétale. Si vous naissez plante, du verbe naître, si vous naissez plante, ces quelques centimètres carrés ou mètres carrés où vous aurez germé seront votre vie, de votre naissance à votre mort, et ce sur des siècles peut-être. La sédentarité sera dans l'essence même de votre être. Et toute la journée, les animaux qui vous tourbillonnent autour, certains qui ont plein de pattes, zigzagent dans tous les sens, d'autres sautent, d'autres rampent sur le sol, dans le sol, d'autres encore volettent ou filent à toute allure. Ils ne tiennent pas en place. Et vas-y que je passe, et vas-y que je repasse. Alors vous, du haut de votre immobilité, quelle relation mettrez-vous en place avec eux? Ne serez-vous pas tenté de les instrumentaliser? Et si oui, jusqu'à quel degré d'immoralité seriez-vous prêt à aller? Mais ne soyez pas trop dur avec ces autres que fleurs, comme vous les appellerez. Avec un peu de chance, un couple d'oiseaux viendra faire son nid dans vos branches, ou des gamines leur cabane pour y passer les heures chaudes de l'été et se régaler de fruits sucrés.

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1: Aujourd'hui, vous entendez une chanteuse de blues qui s'appelle Shemekia Copeland et l'album s'appelle Guerre Incivile, Uncivil War.
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Vous venez d'entendre Walk Until I Write. C'est une chanson des Staple Singers pour les trois civiques des Afro-Américains. Et puis, c'était interprété là par une grande blues woman qui s'appelle Shemekia Copeland. Et notamment à l'heure du blues à Radio Zinzine, bienvenue d'ailleurs. On va vous présenter son album qui est paru dans Alligators Records de Chicago en novembre 2020. Et c'est un album politique, pas seulement politique, dans le sens très primaire, mais c'est un mélange entre plusieurs choses, entre le personnel et aussi le politique. Uncivil War est un album politique sans concession qui s'attaque au racisme et à l'héritage de l'esclavage, aux divisions politiques amères de l'Amérique et aux questions de foi et d'amour. Et la chanteuse Shemekia Copeland est née en 1979 à Harlem, New York City, et elle est la fille du guitariste et chanteur de blues Johnny Copeland, et elle a commencé avec très tôt à chanter et a chanté aussi devant un public. Et le premier contrat qu'elle a reçu avec une maison de disques, c'était notamment avec Alligator Records. Et c'était en 1998. Et depuis là, elle a sorti 9 albums. Et c'est cet album qui s'appelle Uncivil War qu'on veut vous présenter aujourd'hui. Alors on va passer la prochaine chanson qui s'appelle Money Makes You Ugly, l'argent te rend moche.

Voilà, c'était un hommage à un ami de la chanteuse, c'était Dr. John. Et elle dit dans la chanson, entre autres, c'est l'homme blanc le plus noir qu'elle a connu. Et c'est aussi lui qui a produit un album de Jamaica Copeland. Et on continue avec la chanson phare de cet album, Un Civil War, et je vais vous lire quelques extraits de ce texte, de cette chanson. Alors, guerre incivile, combien de temps devons-nous mener cette guerre incivile? Les mêmes vieilles blessures que nous avons ouvertes avant. Personne ne gagne une guerre incivile. Les lignes sont tracées, les gants sont enlevés, les sourires ont disparu. Nous parlons tous durement. Vous me maudissez et je vous rappelle tout ce que nous aimons et attaquer. Les esprits sont de retour en haillons bleus et crient. Je pensais qu'ils étaient partis, mais ils ne partiront pas. 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Vous êtes sûr d'avoir raison, je suis sûr que vous vous trompez. Pourquoi ne pouvons-nous pas tous se unir? Et je crie vrai, personne ne semble s'en soucier comment l'autre se sent. En comptant les péchés de l'un et de l'autre, le seul problème est que personne ne gagne. Guerre incivile, combien de temps devons-nous mener? Il est temps de se détendre, accepter de ne pas être d'accord, d'enlever toute l'hostilité, annuler les combats et y mettre fin. Nous pouvons nous serrer la main et redevenir amis. Oui, c'est un appel à la réconciliation, à retrouver l'unité aux États-Unis après les quelques années d'une présidence raciste. C'est un appel à tout le monde de se retrouver et ne plus se laisser diviser. Un Civil War avec Jamaica Copeland.

Radio Zenzine, l'heure du blues. On continue avec une chanson très marquante sur cet album qui s'appelle Clotilda's on Fire. Clotilda, c'était le nom d'un bateau d'esclaves, le dernier bateau d'esclaves qui est arrivé aux États-Unis à Mobile Bay en Alabama en 1859, 50 ans après l'interdiction de la traite des esclaves. Le navire brûlé et coulé par le capitaine pour détruire les preuves était finalement découvert que en 2019. Et puis, la chanson raconte également l'histoire de la communauté fondée par les survivants du naufrage qui s'appelait Africa Town. Et la chanteuse Shemekia Copeland est accompagnée par des très bons musiciens dans tout cet album, et là notamment par son producteur assez génial, et aussi par un guitariste très bien qui s'appelle Jason Isbell. Et son producteur, il s'appelle Kimbrough, Will Kimbrough.

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3: Accrocho!
4: Accrocho!
3: Accrocho!
4: Accrocho!
5: Et il m'a cassé le crâne avec cette introduction.
3: Super, bordel. Fin de demi-heure pour commencer. Et en plus, là, on m'appelle. On m'appelle. Est-ce que je... on prend l'appel?
5: Allez, vas-y,
3: on
5: prend l'appel. Prends l'appel.
3: Oui, allô? Allô? Je vous entends pas?
5: Ah non, la prime à l'autoconsommation, c'est pas possible par contre. Non, non, non, non, non. Non, il est pas éligible.
3: Nous sommes pas éligibles, désolé.
5: Et ouais, mais ça, c'est parce qu'il faut voter pour la gauche. Faut arrêter de voter pour la droite. Faut voter à gauche.
6: Avec une installation qui permet d'éviter les hausses. Juste quelques questions rapides pour voir si vous êtes éligible.
5: Oh, on est en studio. Non, on est
3: oui,
5: en studio.
3: Bien sûr. La prochaine fois. Rappelle-moi plus tard. Ciao.
5: Tout ça, c'est enregistré?
3: Oui, bien sûr, c'est tout ça enregistré. On a tout fait passer pas de filtre.
5: Mais ce qu'il n'a pas.
3: Mais tu crois que c'était... Mais c'était pas une personne vraie, hein?
5: Ouais.
3: Ah non.
5: Mais il m'a recassé les oreilles.
3: Désolé.
5: C'est pas grave. Non, mais c'était bien, là. Non, mais...
3: Et donc, ouais...
5: C'est la dernière d'accrocho à Vignon,
3: dernière
5: en tout cas.
3: Dernière d'accrocho, ouais.
5: Parce que personnellement, je me casse de cette ville.
3: Oh, il se casse.
5: Je me casse. Je sais que ça brise beaucoup de cœur.
3: Beaucoup de cœur.
5: Pas vraiment, mais c'est pas grave.
3: C'est pas grave. Mais écoute, c'est pas grave. Hein. Il faut partir. Avignon, c'est pas une ville qui donne envie de rester.
5: 3 ans, c'est beaucoup déjà.
3: 3 ans.
5: C'est mon record. 3 ans dans la même ville et dans le même appart, c'est mon record. 2 ans dans le même taf, c'est mon record. Franchement, c'est pas mal, hein.
3: On est tous très impressionnés.
5: Bah, moi, je m'impressionne. moi, je suis impressionné par moi-même, quoi. Et du coup, 2 ans de taf, 1 an de triathlon, tout va bien, quoi.
3: Si pour moi, 3 ans, 1 an de triathlon. Là. Yeah. 6 mois, même pas 6 mois.
5: J'ai regardé les stats, 35 km à courir, quoi.
3: Non,
5: en
3: 35
5: en 2026, t'as couru 35 km.
3: Ah, 2026.
5: Et oui, en 2025, t'as couru 40 km, alors bon, c'est pas plus...
3: Non.
5: T'as quasiment plus nagé que couru. Je crois que t'as nagé 30 km et que t'as couru 35. Ça a aucun sens. Et le petit, il en a pas dans les volets.
3: Ouais, mais c'est sûr.
5: Par contre, le vélo, tu sais qu'on a la même distance kilométrique en vélo.
3: Possible, ouais.
5: Après, toi, tu fais plus d'intensité et tout.
3: Mais j'en ai pas fait autant dans les 2 derniers mois, en fait.
5: Mais aussi parce que t'avais le home trainer qui était en Italie.
3: Ouais, oui.
5: Ça, c'était là où tu faisais beaucoup de par 5, 40, 50, 60. Des fois.
3: Oui, c'est ça, c'est pas beaucoup.
5: Mais ça s'accumulait, quoi. Après, toi, tu fais plus d'intensité. Moi,
3: oui,
5: je fais plus de.
3: Mais j'ai découvert, en fait, que si je l'avais su avant. Avec ton Garmin, tu peux paramétrer ton... Tu peux pas enlever la musique, sinon j'arrive pas. Ou je mets très bas.
5: Ouais, mais bas.
3: En fait, tu peux pas... Tu peux paramétrer ton Garmin avec ton home trainer. Donc, t'as pas besoin de l'ordinateur, tout comme ça. Si t'as besoin de faire un entraînement, tu mets l'entraînement sur ton Garmin. Et ouais. Le Garmin, il fait le pairing avec l'home trainer. Et donc, il fait les...
5: Ah oui, il fait genre la vitesse plus dure,
3: la vitesse
5: dur.
3: Plus dure, moins dure, selon de ce que tu dois faire.
5: Ça, c'est propre. Hein.
3: Donc, pas besoin... Bah, les derniers trucs que j'ai fait, j'ai découvert ça récemment parce que... À chaque fois, il fallait mettre l'ordinateur et tout. C'était...
5: Le ventilo, parce que ça sue comme un bœuf.
3: Oui, bah bon. Donc ça, j'en avais vachement marre. Et là, par contre, tout s'est bien passé. J'ai essayé avec le Garmin et ça bah, c'est crème, mais ça change la donne, quoi.
5: Et tu sais que hier, j'étais à la natation là, à midi, mec. L'eau était à 31. Immonde, c'était une soupe, c'était dégueulasse. Même les gars qui sont super forts en nage là, ils m'ont dit ouais mec, c'est normal, t'avances pas, hein, on n'avance pas non plus. Enfin, chacun son niveau. Là,
3: mais 31 degrés.
5: 31 degrés dans l'eau. J'ai cramé complet. J'ai enlevé le bonnet et tout parce que le bonnet, le latex du, enfin la matière, mm-hmm. Je sais pas ce que c'est. Attends, le latex. Le truc, il était genre, c'était du chewing gum. Il se collait lui-même le truc. C'était immonde. Bref. Et après, j'ai parlé à un papy, tu vois.
3: Ouais.
5: Un vieux du triathlon. C'est le mec qui a fait du triathlon toute sa vie. Mais bon, là, je crois qu'il a 70 ans. Le mec, il nage bien encore. Hein. Et il fait beaucoup de vélo, mais il court plus. Il m'a dit, ah, tu vas faire un triathlon, toi, cet été et tout. Je dis, bah ouais, fin d'été. Il me dit, ouais, bah, bonne chance, hein. Et en fait, le gars, c'est un médecin. Je sais plus ce qu'il a comme spécialité, mais il est médecin, tu vois. Bah, les couilles.
3: Ouais.
5: Et il m'a dit, ouais, ouais, moi, j'étais avec des gars qui étaient super forts et tout. Il m'a dit, bah là, de toute façon, c'est dans un mois ton truc. T'as fait le plus dur, maintenant, tu chill et tout, quoi. Il m'a dit, maintenant, tu fais du jus, tu fais des répétitions, mais tu fais pas des trucs de bourrin à 200 km.
3: Ouais, mais je pense qu'une semaine avant le truc,
5: ouais, ça, c'est
3: tu fais
5: sûr.
3: Juste des trucs, tu fais une tu fois.
5: Tu fais ton élan.
3: Ouais, de ce que j'ai compris, une semaine avant l'effort que tu as préparé. Tu fais genre une semaine tranquille où tu fais juste chill. Et genre, tu sors, tu fais du vélo, tu fais de la natte et de course à pied. Et, mais ça va être très tranquille, pas de sprint. Et après, tu fais une semaine où de rappel, un jour de rappel pour rappeler à ton corps de ne pas s'endormir. Et c'est tout.
5: Oui, c'est tout.
3: Et comme ça, tu es arrivé le jour même à peu près.
5: Moi, ça me va bien de pas m'arrêter mais de faire un tout petit peu tu vois et de faire un petit des petits sprints et tout moi ça me va bien ça j'avais fait ça je sais plus pourquoi bon après j'en ai trop fait avant le semi-marathon j'avais fait 150 km de vélo c'est un peu débile quand j'avais mal à la jambe à la fin mais j'étais bien tu vois quand je suis parti au semi-marathon j'étais en canne hein. Papa 4-20 les 10 premiers kilomètres après je dis ouais vas-y mets le frein à main garçon je vais exploser complet quoi il y avait des côtes en plus mais ouais et après bah après là le seul truc tu vois c'est que j'ai peur qu'ils annulent tu vois.
3: Ah, pour la chaleur.
5: Ouais, je vais dans le Jura, tout le tintouin, et ils annulent, putain, les boules, quoi, tu vois. Bah, après, il vaut mieux qu'ils annulent qu'il y ait un mort, hein, tu vois, mais. Plusieurs, parce que. Ouais, il y a des trucs, des fois. T'as eu l'Ironman de Nice ils ont annulé.
3: Canicule. Non, mais ça, c'était il y a un mois, non.
5: On voit ça, canicule et tout. Et en fait, ils ont fait un Ironman sauvage, toi, pirate, tu vois. Ok, hein. Bah, le mais ils ont mangé des bagnoles. On descend, bagnoles, mort.
3: Ah merde, je savais pas ça.
5: Lui, il y en a un qui est mort, mais il y en a plein qui
3: s'en fait mal.
5: Qui s'en fait mal, petit fémur, tout le tintouin et tout. Ah vas-y, c'est trop. Gros, les mecs, ils sont sur un. Ils sont sur des vélos de triathlon avec les prolongateurs, tu vois rien. En vrai, il y a plein d'accidents. En fait, si tu regardes, j'ai écouté ça. Il y a plein d'accidents de vélo en fait, avec les prolongateurs parce qu'en fait, t'as la tête.
3: Ah, tu regardes en bas.
5: Tu regardes en bas en fait. Ah. Et c'est très très dur. Il y a un jeune irlandais, je sais pas combien, un espoir là. Bah, il était en vélo triathlon, il a mangé une bagnole parce qu'en fait, il a levé la tête et la bagnole était garée et bam.
3: Oh merde.
5: Mort direct. Il était à 60 dans le truc. 50 peut-être. Bref. Pas glorieux quoi. Donc, on fait attention sur la route. On met le casque. Et surtout, on envoie les watts, tout petit.
3: Je pensais.
5: Je dis qu'on envoie les watts, mais bon, j'ai même pas de caméra de puissance. Donc.
3: Oui.
5: Balek.
3: Mettons un son. Qu'est-ce qu'on veut mettre? Et après, on pense quoi raconter dans l'émission.
5: Pino D'Angio.
3: Parce que Pino. Non, tu veux ça?
5: Non, je rigole. Juste, je vois ta tête, je pense à Pino D'Angio.
3: Ça va, je te mets un truc.
5: Vas-y, fais-moi découvrir des choses. Fais-moi découvrir, petit.
3: C'est ça.
5: Ah, là j'ai dans les deux.
3: Peut-être, je sais pas, qu'est-ce que j'ai fait?
5: Wouhou!

0: Et
1: Un,
0: oui,
1: deux,
0: et si j'arrive à
1: un.
0: allumer le micro.
1: C'est
0: Et
1: mieux quand même.
0: voilà!
1: Et
0: Tchou-tchou.
1: heureusement que c'est pas le bon micro. Là c'est bon. Oui, je disais heureusement que c'est la radio et qu'on voit rien.
0: Oui.
1: Dandadam.
0: Mais c'est pas grave, c'est pas
1: Eh,
0: grave.
1: c'est pas grave, petit. Je suis à la 50 en sprint, pardon, rien à voir.
0: 50 à sprint?
1: Ouais.
0: C'est pas mal.
1: C'est pas mal.
0: Ouais, écoute.
1: J'ai pas forcé la balle. Parce que bon, j'en ai fait 10 quand même au bout d'un.
0: Ouais, ce matin, il y avait un peu de vent quand même. Non, je rigole.
1: Mais c'était vent de face. C'était son
0: Ah!
1: retour de Arles. Bref, pardon. Dando la
0: C'est pas
1: para.
0: mal, ce petit son là.
1: Ouais, j'aime bien.
0: J'ai bien aimé.
1: Mais plus fort, je m'entends pas là. C'est bizarre. Ça me fait un peu bizarre. Je suis un peu là, mais pas là. Ouais, c'est mieux là.
0: Ça c'est mieux.
1: Ouais.
0: Je sais pas, c'est bizarre ce nouveau set qu'on a mis en place aujourd'hui. Et donc ouais, dernier épisode de Accrocho, on a perdu des personnages, on a perdu des projets sur le cours de cette aventure.
1: Ouais, mais c'est normal parce que moi je savais que j'allais me barrer donc j'ai eu la flemme de m'investir
0: Oui,
1: plus quoi.
0: mais c'est pas
1: Normal.
0: grave. Et on en a perdu d'autres qui faisaient des rubriques,
1: Ils sont tombés au front.
0: tombés au front,
1: Comme,
0: que
1: comme.
0: ce soit la littérature ou la compétition, ils ont
1: Ah
0: pu,
1: oui, c'est vrai.
0: ils ont pas su suivre quoi.
1: J'avais la littérature, mais la compétition, j'avoue. Bon, ouais, après. On peut parler du Tour de France, ça va être très simple. Ils sont tous dopés, les 5 premiers, et puis voilà, merci.
0: Voilà, et il y en a un qui utilise le scooter.
1: Et un qui est un scooter, et il est slovène. Bon, voilà, démerdez-vous avec ça. Hein. C'est
0: Ouais,
1: tout.
0: c'est un peu
1: Inutile.
0: ça enlève un peu de truc intéressant en fait. C'est
1: Ben, là ça sent, là, c'est vraiment l'embrouille, quoi. Ouais, là, c'est bon. Ça touche plus.
0: vraiment un peu chiant parce que
1: Bah
0: c'est
1: c'est
0: déjà fini.
1: mais ça
0: Le
1: mais ça
0: deuxième,
1: sent
0: il a
1: l'embrouille, ça sent
0: 2
1: l'embrouille en
0: minutes
1: plus.
0: 30. Bah, moi, je suis pas pour la rétro. Bah, peut-être il est juste plus fort. Oui, ça sent
1: Non, c'est
0: comme
1: pas.
0: un autre Lance number two.
1: Ouais, mais
0: Mais c'est impressionnant quand même.
1: même Chris Froome que il se faisait chier dessus avec la Sky, que c'était bidon à voir. Bah c'était bidon à voir, mais il gagnait, mais c'était bidon à voir. Mais là, sans déconner, moi j'étais là. Et après ils sont tous là, genre oh,
0: Après,
1: c'est
0: Chris
1: génial, mais
0: Froome, il a
1: non.
0: gagné combien de Tours de France?
1: 4.
0: 4.
1: Ouais, 4,
0: Et
1: mais 4, mais l'opposition qu'il y avait, l'opposition, c'était Romain Bardet, Thibaut Pinot. Ils sont sympas, hein, mais bon, ils sont un contre-la-montre. Si ça, un contre-la-montre de plus de
0: ah, il y avait
1: 10 km,
0: Nibali aussi. Ouais, contre la montre, nul, ouais.
1: Nibali en contre-la-montre, je suis désolé, j'aime
0: Ouais,
1: bien, hein, mais.
0: non, on s'en fout, hein.
1: Non, mais en vrai, moi j'adorais Nibali, tu vois,
0: Ouais.
1: mais parce qu'en plus, c'est un putain de descendeur et tout, ils faisaient des trucs de ouf.
0: Ah, oui.
1: Comme Bardet, mais en contre-la-montre, les types, et s'il y avait plus de 20 km, c'était fini. Hein.
0: Ouais.
1: Même 15 déjà, tu vois. Thibaut Pinot est sympa, tu vois, mais lui, il fracture du mental. Donc,
0: Oh,
1: respect.
0: petit, le
1: Bah,
0: pauvre.
1: respect, tu vois, fort, hein. Je pense que c'était le plus fort, tu vois, mais fracture du mental, lui. C'était pas avec des chèvres, c'était fini, quoi. Mais là, c'est abusé, parce que Vingegaard, le mec, il vendait du poisson, je sais pas où, là. Il fait le col de Rathès avec le
0: Mais
1: com,
0: ça,
1: et
0: je pense
1: puis.
0: que c'est ça, c'est
1: Faut
0: pas
1: arrêter.
0: vrai. Ils ont juste monté une vidéo.
1: Oui, je sais. Non, le
0: Ça m'a
1: mec.
0: fait
1: Ouais, mais le
0: rire.
1: mec,
0: Le
1: il
0: voir
1: passait.
0: qui déménage les poisons à chaque
1: Non.
0: fois sur le
1: Oui,
0: bateau.
1: mais dans le sens où il était en division 3 ou 4 du cyclisme. Et après, il va le gagner Tour de France, tu sais. Genre, t'es là, tu fais. Ouais. Bon.
0: Ouais, ça me semble un peu trop, quoi.
1: C'est un peu
0: Non,
1: too
0: non,
1: much, quoi.
0: ils ont vendu le truc comme s'ils
1: Oui.
0: vendaient les poissons
1: Mais oui,
0: le
1: ça,
0: matin à
1: oui.
0: 6 heures du matin
1: Ils
0: tous
1: ont un
0: les jours
1: trophée. Ils ont un
0: et
1: trophée.
0: qu'après, le reste de la moitié de la journée,
1: Oui.
0: ils allaient en vélo.
1: Non,
0: C'était pas vrai, c'était
1: non,
0: pas vrai.
1: évidemment. Hein.
0: C'était pas vrai. C'était pas vrai. Attends, parce que
1: Mais
0: je fais des
1: bref.
0: expériences en direct,
1: Vas-y, vas-y, fais.
0: comme ça.
1: Non, mais tout ça pour dire que le Tour de France, bah, c'est une machine à fric, tu vois, tout ça dégoûte un peu, quoi.
0: Mais
1: Ça
0: c'est.
1: dégoûte un peu, tu vois, genre, c'est même plus du sport, franchement,
0: Hier, j'ai
1: c'est
0: vu
1: ridicule,
0: mon
1: quoi.
0: article comme ça à la con. Tu sais, quand tu ouvres Firefox, des fois, tu as des articles qui passent comme ça. Et j'ai vu que Pogacar, il disait qu'il faut arrêter de courir en juillet et août parce qu'il fait trop chaud. Peut-être qu'il ne faut pas commencer la course à midi aussi.
1: Oui, bah c'est ça, ouais. C'est
0: C'est
1: complètement
0: juste que
1: débile.
0: si tu commences à midi, à 15 h, et tu as 40 degrés. Et
1: D'ailleurs,
0: 60 sur la route parce
1: ouais, ça,
0: qu'ils
1: le
0: vont
1: bitume, il est
0: sur.
1: hyper chaud. Ouais. Et d'ailleurs, ce qui est drôle, c'est que les gens étaient là en mode au début du Tour de France. Hein. C'était là, avant même ça, il y avait la canicule. Donc là, il y a toujours la canicule. Et ils disaient, ouais, c'est le seul point faible de Pogacar, c'est le chaud.
0: Oui,
1: Bon, bon,
0: un peu
1: bon.
0: pour tout le monde,
1: Ouais,
0: hein.
1: mais lui, vraiment, il avait pété plusieurs fois. Il était connu pour ça. Bon, bah, apparemment, tranquille, quoi. Ça y est, maintenant il est sunproof quoi, il s'en bat les couilles. 37 degrés pendant 4 heures de vélo, il claque des trucs. Ouah, enfin bref, laisse tomber. Moi, j'ai même pas envie d'en. N'en parlons
0: C'est
1: plus.
0: pas. De toute manière, c'est un sport qu'une fois que tu connais, ça te fait quand même un peu palpiter. Quand il y a les arrivées, un peloton,
1: Ah bah si, là en
0: un
1: sprint.
0: sprint, c'est.
1: Oh, hier
0: Même
1: pas
0: quand.
1: mal. Mais hier pas mal, hein.
0: Alors hier,
1: Warren
0: c'était.
1: Solved, là, je sais pas quoi, là. Le mec du NoX, Warren
0: Ah
1: Scholt.
0: oui,
1: Au
0: ah oui.
1: con.
0: Mais
1: Oh,
0: parce
1: ce
0: que
1: bœuf!
0: Steven, il a fait le trou, il aurait pu. Peut-être Steven, il aurait pu.
1: Et
0: Parce que Merlier, il était pas
1: 16,
0: derrière.
1: 16 balles aussi, il a fait un trou tout seul pour Olaf Coy.
0: Ah.
1: Il était tout seul sur pendant 100 mètres et je dis putain, il va le faire. Mais Warren Slow, là, je sais pas quoi, là, au con, ce bœuf, mec! Sans déconner, j'y vais arriver, je fais, mais lui, il va la muscu, lui, hein, c'est sûr. Après, il passe pas un col, hein, mais.
0: Ouais. Mais Merlier, apparemment, il y a eu des journées un peu dures.
1: Ouais, mais il était groupetto du groupetto, quoi. Après, voilà le. Tu vois, Merlier, tu vois, genre lui, c'est un sprinter et. Tu vois, il. Bah voilà, tu vois, genre, enfin, je sais
0: Ouais.
1: pas, pas dopé machin chose, mais du chouette. Je sais pas, mais lui, dès qu'il y a une bosse, dès qu'il y a un pont, il est pas bien. Donc je me dis, ok, c'est normal, tu vois. Tu vois, Mats Pedersen, le mec, il fait des sprints massifs, mais il gagne pas. Et il passe des cols, mais il est jamais.
0: Hey, il a gagné
1: Non, mais
0: autour
1: c'était
0: là.
1: pas un sprint massif.
0: Ah
1: C'était
0: ok.
1: après une étape
0: Non
1: dure et
0: mais
1: tout.
0: il est pas. Lui il te fait un sprint mais soit 800 mètres à la limite
1: Ouais,
0: et il
1: voilà.
0: peut
1: Non,
0: gagner.
1: mais dans le sens, c'est logique, tu vois, où genre, si c'est un arrivée massive, c'est pas lui plus puissant, mais quand il y a un
0: Oui.
1: peu des difficultés et qu'il reste que lui, bah, il y avait lui et genre, bon, Van Der Poel était plus là, mais ce genre de type, tu vois. Et là, ça fait logique, tu vois, mais genre, moi, je me rappelle de Wout van Aert qui gagne l'étape au double Ventoux. T'es là, tu fais, bon, le mec, il fait 80 kilos.
0: Non, il fait pas 80 kilos.
1: 80 kilos, il fait.
0: Non, non, non.
1: 79.
0: Mais non.
1: Je te jure, regarde.
0: Ouais, je vais regarder. Parce que ici, on n'a pas assez internet pour aller regarder.
1: Ah, si, c'est bon, j'ai atteint.
0: Attends, je te mets un petit son pendant la recherche et on revient tout
1: Vas-y.
0: de suite. Laissez-moi juste choisir. Qu'est-ce que je vous mets?
1: Dandole, dandole.
0: Knee Deep Mix Pasilda.
1: Wout van Aert.

0: Et voilà, on est de retour. Donc, Wout Van Aert, il fait 76-78 kilos.
1: 78 kilos, 1m90, 78 kilos. Et il fait un double ventoux au KLM en gagnant l'étape, tout à bien quoi.
2: Il est fort.
1: Tu vois, Van Der Poel qui a à peu près le même gabarit.
2: Mmh. Bon, allez. Ouais, il le fait pas quoi.
1: Il fait un ventoux déjà, bon voilà. Alors, le deuxième, il fait, bon, c'est bon. Il s'arrête à Bédouin, il prend le café, il fait le mamba les couilles.
0: À quel point le mental joue dans la montagne?
1: Bah, même dans le sport de haut niveau, oui. Le mental c'est énorme, tu vois.
0: Oui, mais ils sont pas tous forts. Oui, ils sont tous forts, mais ils ont pas tous le même mental. Il y en a qui disent que, tu sais, on dit que Evenepoel il a montré ses stats avant le tour de, je sais pas quoi, le Tour de France peut-être, où il disait qu'il avait 400 et quelques de FTP,
1: ouais,
0: et donc c'est plus élevé, ça potentiellement c'est plus élevé que celle de Pogacar.
1: Ouais, mais Pogacar, on sait pas, c'est FTP.
0: Oui.
1: Il est FTP de Yamaha, c'est un T-Max.
0: Mais parce que après Evenepoel il est plus fort sur le plat.
1: En pur rouleur.
0: Ouais. Pure puissance. Pourquoi il n'arrive pas à suivre sur les cols?
1: Bah parce que je pense que Remco mentalement, s'il écrase pas les types, il arrête.
0: Oui. Oui,
1: il peut pas suivre. Lui, il s'est pas fait. Tu vois, t'as vu ce qu'il a fait? Il y a une étape là où le mec, il disait, en fait, je me suis mis 10 secondes derrière parce que je regardais mon compteur, je mettais mes watts et je les ai laissés partir parce que je savais que j'allais les rattraper. Donc il laisse partir Ayuso, Skelmose, Sexas et
0: Lipovic.
1: Oui,
0: mais après il a terminé avant eux.
1: Eh ouais, mais fraté, si juste rien que tout seul, si Sexas tout seul s'énerve, Remco il finit chèvre chaud. C'est hyper, mais c'est un malade quand même de faire ça, tu vois.
0: Je comprends pas pourquoi.
1: Surtout qu'ils sont 4 ou 5 contre lui tout seul.
0: Oui, c'est ça.
1: Sur un faux plat montant. Enfin, c'est un gros faux plat montant, mais c'est pas une cote de 10% où là c'est chacun sa merde et bon voilà quoi.
0: Oui, mais pourquoi là, roulait, quoi. Tous aller ensemble? Je sais pas.
1: Il va pas
0: durer longtemps au Red Bull à mon avis.
1: Je sais pas, okay. C'est
0: il va finir, tu sais où il va aller?
1: À Tudor.
0: Non.
1: Avec Alaphilippe.
0: Non, à mon avis Pinarello 36.5 Pinarello.
1: Avec petite coque.
0: Oui, voilà, un autre cheval chaud quoi.
1: Ouais, lui il est. Ouais, lui aussi, c'est un peu pareil. Je sais pas. Des fois...
0: Oui.
1: En fait, lui, c'est des fois, il se réveille, il fait, j'ai pas envie. C'est mort.
0: Mais oui, mais c'est ça, c'est la même chose.
1: C'est la même chose.
0: Et Remco, comme il agit et comme. De ce qu'on voit de l'extérieur, hein, ça a l'air d'être un peu la même chose.
1: Je pense. Moi ma théorie, c'est qu'il se dit. Je sais pas pourquoi, j'ai l'impression que là, c'est tellement gros qu'il se dit, ouais, les gars, ils sont. Je m'aime Vingegaard. Hein. Genre, il dit, ouais, les deux, ils sont dopés. Vas-y, c'était quoi les...
0: Ah oui?
1: Ouais, je me dis ça, tu vois. Parce que tu vois, genre, ce qu'on disait sur Remco, c'est que le mec, il arrivait ultra fort sur le plat. Chrono, ce que tu veux, machine. Mais en montagne, il a 27 ans quand même maintenant. 26, je crois qu'il est 26, 27, on s'en tape, tu vois.
0: Plus de maillot blanc pour lui.
1: Plus de maillot blanc, ouais, mais ça, c'est bon. Enfin, on s'en tape, tu vois. Mais genre, ce que je veux dire, c'est qu'en montagne, haute montagne, il a jamais été bon. Et il sera jamais bon, il plafonne. Et tant mieux, c'est normal, tu vois, parce que je me dis, si Remco il commence à claquer des 400 watts au Tourmalet, je me dis, ouais, bon, là, c'est bon, laisse tomber, j'arrête de regarder. Alors que là, ça me paraît normal, tu vois, le mec, c'est un monstre sur le plat, sur les petites codes punchy, très bien, mais dès qu'il y a des cols de je sais pas, 15 bornes à 7%, le mec, il n'existe pas. Et tu sais quoi, je suis content, hein, tant mieux, hein, parce que si là, il commence à claquer des cols. Non, imagine, tu vois Remco au Tourmalet, à l'Alpe d'Huez, qui met une branlée à Pogacar. Voilà, j'arrête, frère.
0: C'est peut-être frais, genre ils arrivent frais, peut-être qu'ils peuvent battre Pogacar.
1: Oui,
0: Pogacar.
1: Je sais pas, l'autre il est tellement, c'est tellement n'importe quoi. Hein. Moi j'ai hâte de voir le double enchaînement de l'Alpe d'Huez là. Mais alors il va mettre 55 minutes. Il y a des gars, ils seront encore en train de mettre le cuissard que lui il est déjà arrivé, tu vois. C'est bon, il est arrivé, il est déjà à Paris. Il est déjà sur les champs, il attend quoi. Abusé.
0: Qu'est-ce que tu veux faire? Mais bon, en tout cas, c'est pas fini. Il y a encore une semaine.
1: Encore 2 semaines.
0: J'ai commencé le 5, là. Il y a 10 jours.
1: Ouais, on est à la moitié quasiment. Hein.
0: Mm. Bon, il y a encore beaucoup d'étapes de montagne, donc il y a encore de l'espoir pour que ça change, potentiellement.
1: Moi, je dis Paul Sexas deuxième.
0: Ah oui?
1: À 6 minutes, tu vois, un truc hyper loin, mais deuxième, Vingegaard, il a l'air à l'agonie complète.
0: Ouais, mais quand même, là, il... Ah oui, Par rapport à l'étape de il y a 2 jours
1: Ouais,
0: où...
1: où vraiment, oh, il a pris 10
0: Voilà.
1: secondes en 200 mètres, il a pris 10 secondes, il a baissé la tête, il plus rien.
0: Oui, mais c'était sur
1: Et c'est là où
0: la
1: Remco.
0: fin. C'était sur le
1: Oui, c'est
0: dernier
1: vrai, mais
0: kilomètre.
1: quand même, tu vois, je dis, et c'est là où Remco, il passe devant, tu vois. Je me dis, bah, quand même, là, les gars.
0: Oui, mais pourquoi? Mais parce que Renko, il arrive.
1: Mais du coup, là, au final, il a eu raison, il a bien géré. Sur cette étape, c'est là où il reste 10 secondes derrière pour monter à ses watts et.
0: Ouais.
1: En fait, il a eu raison, mais c'est hyper dangereux. Tu fais ça sur un plus grand col, c'est mort, tu vois, tu vois plus personne.
0: Non, je pense que c'est plus. Il faut savoir assez gérer. Potentiellement, nous, on connaît rien, tout
1: Oui,
0: ça.
1: on est bidon,
0: On est là
1: nous.
0: juste
1: Oh non, on parle, on s'en bat
0: à
1: les couilles.
0: raconter.
1: Moi,
0: Mais.
1: déjà, si je fais juste 5 minutes dans la roue de Remco, juste sur du plat, déjà, je suis
0: Ouais,
1: content, quoi,
0: 5
1: tu vois.
0: minutes? Ouais, je pense qu'on va pas rester 2 minutes, quoi.
1: Non, si, 5 minutes avec l'aspiration
0: Et il est
1: et.
0: tout petit!
1: Et comme moi.
0: Moi, je prends toute l'air!
1: Ah, toi, par contre, tu prends cher. Ouais, après, c'est vrai qu'il fait du 60 sur du plat, le type.
0: Oui, je pense que voilà, il pousse à 450 watts.
1: Voilà.
0: 450 watts, toi, t'as combien derrière? T'as moins peut-être 50% quand t'es derrière?
1: Ouais,
0: J'avais vu une
1: surtout à
0: vidéo.
1: ces vitesses-là. Hein. Plus tu vas vite, plus l'aéro est important, donc plus tu économises, quoi.
0: Oui, mais c'est ça, je dis, si, mettons que Remco, il est devant moi.
1: Ouais, mais après, toi, tu
0: Moi,
1: manges du
0: j'ai
1: vent.
0: trois. Oui, mettons
1: Moi,
0: que je m'ai fait tout
1: Ok,
0: petit, ok?
1: vas-y. Donc, t'as mal au dos.
0: Non, mettons quelqu'un, même toi,
1: Bah
0: même
1: oui, j'ai
0: taille
1: le
0: et
1: même
0: tout,
1: gabarit,
0: etc.
1: sauf le poids. Oups.
0: Et qu'est-ce qui se passe? Lui, il pousse, c'est 450. Et toi, t'es
1: Je
0: derrière.
1: suis à 350 et je m'arrache. Je suis en sprint.
0: Non, t'es pas en sprint, mais quand
1: Mais je suis pas
0: même,
1: loin.
0: tu vas pas aller plus loin que 5 minutes,
1: Ah non, bah oui, c'est sûr,
0: je
1: oui.
0: pense.
1: Ah bah non, mais même pas, hein.
0: Non, et après, ça dépend, parce que c'est 450.
1: Après, s'il y a vent de face, là je suis bien.
0: Viens de
1: Si lui il prend
0: face.
1: tout le vent de face et que je suis derrière, tranquille, hein.
0: Oui.
1: Ça m'avance, ça
0: Eh, mais quand
1: m'avantage.
0: même, tu vois ce qu'ils avaient fait, je sais plus, le tour de, je sais pas lequel, Catalunya peut-être, qui avait fait un contre-la-montre, et il y avait Nico Denz qui était le bouche-trou juste derrière Remco.
1: Ah oui, contrairement de par équipe.
0: Oui.
1: Ouais. Ouais,
0: Et
1: bon,
0: ça veut dire qu'il y a les autres, voilà,
1: mais
0: t'en
1: d'ailleurs,
0: chopes.
1: t'as vu le contre-la-montre à Barcelone, la première étape Alors, Remco, il est parti. Il a fait, bon, allez, mettez-vous tous derrière, je régale. Les mecs, ils ont tous sucé le vent, ils roulaient à je sais pas combien. Il a fait tout seul le chrono. Il termine deuxième. Du coup, il termine deuxième, je crois, la Red Bull, ou
0: Je
1: troisième.
0: sais plus.
1: Deux ou
0: Non.
1: trois, je crois. Ils sont juste derrière, ils sont deux ou trois. Hein.
0: Ok.
1: Et 10 secondes, et en fait, il a fait chrono tout seul. Il a fait plus de 50% des relais tout seul. Donc en fait, ça servait
0: Ouais,
1: à
0: mais
1: rien, quoi.
0: ça te donne un peu la dimension du gars, quoi.
1: Ah, et après, par contre, bon, bah là, quand je dis, moi, c'est l'école. Mais tant mieux qu'ils gagnent pas dans une. Tant mieux, parce que sinon, ça serait trop. Je lui dis, ah, fraté, j'arrête, quoi. Moi, je l'adore, hein. Ouais, il me fait kiffer, hein. Il s'en bat les couilles, le type. T'as vu ce qu'il a dit? Il a dit, ouais, Lipovic, je lui ai demandé un relais, il l'a même pas passé, alors que moi, je lui ai passé un relais
0: Oui,
1: en
0: mais bon,
1: Catalogne,
0: ça c'est
1: c'est trop du
0: tellement
1: cul.
0: Remco, il est
1: Ah
0: insupportable
1: ouais, moi,
0: quand
1: j'adore,
0: il fait comme ça,
1: ça me
0: mais
1: fait
0: vous
1: marrer, ouais.
0: faites pas le.
1: C'est un fouteux, tu vois que c'est un fouteux. Tu sais, c'est vraiment, ça fait fouteux, tu vois. Ça fait marrer, moi, c'est marrant.
0: Oui, mais il est trop. Genre, vous n'êtes pas le même type de coureur. Tu peux pas demander à Lipovitz de faire un truc. Par contre, à Lipovitz, je pense qu'il s'est grave amélioré. Je croyais qu'il allait faire. Bon, il fait bien. Parce que quand
1: Ah,
0: même,
1: c'est un tracteur.
0: oui.
1: Genre, dès qu'il attaque, il s'en bat les couilles, il reste le cul sur sa selle. Et par contre, qu'est-ce qui monte? Oh là là, c'est un tracteur, le gonzo.
0: Mais j'avais vu, c'était impressionnant pendant le Tour de Suisse. Je croyais qu'il allait rester un peu plus proche de Pogacar,
1: Ouais,
0: pendant le
1: mais.
0: Tour de France. Mais bon, après, lui, extraterrestre. Donc,
1: Ouais, c'est pas
0: qu'est-ce
1: possible.
0: qu'il veut faire?
1: Mais ouais, on verra. Du coup, je crois que là, ils sont dans les Vosges, là, au Markstein.
0: Markstein,
1: Ballon
0: c'est
1: d'Alsace.
0: les Vosges ça?
1: Ouais, je crois.
0: C'est quoi là l'Allemagne?
1: Bah, c'est pareil. Hein. On l'a racheté. Hein. Et bref, bon, voilà le Tour
0: Ouais.
1: de France, quoi. C'est un petit peu l'actualité, hein, parce que la France s'est fait éclater 2-0 par l'Espagne.
0: Aïe aïe aïe aïe aïe aïe. Pas de Coupe du Monde, pas de troisième étoile, hein?
1: Non.
0: Mais bon,
1: Oh, bah les couilles.
0: j'en fous quoi.
1: Tu sais que c'était le match que j'ai vu en entier, le seul. C'est parce qu'Alicia, elle m'a dit, ah, vas-y, viens voir le match. J'ai rien carrément. C'était France-Maroc, donc je suis bien tombé, tu vois, mais. Bah les couilles, quoi. Franchement. Toi, t'as
0: Mais
1: maté, toi? T'as maté l'Italie?
0: oui.
1: En U20.
0: Tous les matchs, tous les
1: Tous les
0: matchs.
1: matchs de l'Italie en U20. Sympa. Ils sont bidons, les
0: C'était
1: Italiens!
0: un peu, mais non, mais j'avais vu l'édition 2006.
1: Eh oui, t'as régalé. Materazzi, pam! Coup de boule.
0: Et après, ah ouais, tu sais ce qu'on met?
1: Coup de boule à gauche, coup de boule à droite. Materazzi, j'aimerais tellement savoir ce qu'il lui a dit, tu vois. Fille putana, tous les jours, non? Bah, il a dû lui dire ça.
0: Ouais, quelque chose comme ça. Quelque chose de gentil.
3: Coup de boule à droite. Coup de boule à gauche.
4: Allez les bleus.

0: Les micros sont ouverts et on chante sur la chanson quand même.
1: C'est un monument de la musique, ça.
0: Un monument de la musique.
1: Nouveau sélectionneur, Zizou.
0: Quand même, c'est la première fois que j'entends quand même la danse du coup de boule. Attention, tous ensemble. La gauche. La gauche.

0: En tout cas, très marrante cette chanson, je me rappelle. Même si je vivais pas en France à l'époque, mais j'avais bien kiffé. Hein. Et c'est pas parce que j'en avais gagné, mais quand même. Oh, t'as perdu, bah.
1: Mais ce coup de boule, c'est incroyable quand même comme délire. Ce mec, il est là. C'est quoi, c'était en prolongation?
0: Non. Je pense que c'était deuxième temps.
1: Ouais?
0: Ouais,
1: je crois que c'est en prolongation, j'ai l'impression.
0: Ouais, c'est avant.
1: Le... Et genre, le mec, il se retourne, il bon. Ah, Materazzi, il est costaud.
0: Bah, après, oui, il en a rajouté, Materazzi. Il a dû dire quelque chose sous sa mère.
1: Ouais. Après, Materazzi, il était connu pour ça aussi. Hein.
0: Tu sais que les enfants de Materazzi, ils allaient dans l'école élémentaire. L'école élémentaire de mon frère.
1: Ah ouais?
0: Donc, des fois, il venait chercher ses enfants.
1: Et tu fais coulouboule.
0: Ah non, il n'avait pas encore fait.
1: Ah.
0: Mais quand même, il était grand. Hein. Bah, je pense qu'un mètre 99.
1: Ouais, il est costaud. C'est un...
0: Non, 90.
1: Mais moi, tu sais que je l'adore. Enfin, en vrai, je l'aimais bien comme joueur. Moi, c'était à l'Inter. Il jouait. Il était...

0: Ouais, c'est un peu un... quelqu'un, alors il te semble tout gentil, tout mignon, mais après quand il peut
1: Il te la met, quoi.
0: hey. Comme tu sais, là j'étais en train de choisir la chanson qu'on allait mettre. Après on a parlé de France et tout. Et il y a cette chanson qui s'appelle Uomini Nudi et que nous on prend sur Spotify. Et maintenant sur Spotify t'as aussi des petites
1: Et on est
0: vidéos.
1: sponsorisé par Spotify.
0: Et t'as deux
1: Je plaisante.
0: petits, pas encore. T'as des
1: C'est quoi cette chanson-là?
0: Uomini Nudi.
1: Womini
0: Les
1: Woody.
0: Nudi.
1: Nudie, ah, donc.
0: Des hommes à
1: Des
0: poil.
1: hommes à poil.
0: Et il y
1: Des
0: a
1: hommes
0: une
1: nus.
0: petite vidéo où il y a deux hommes à poil et il y en a un devant l'autre. Tu sais pas ce qu'ils font. Mais bon, il y en a un qui tient le bassin de l'autre.
1: Ok. Et ça, c'est Materazzi qui fait ça.
0: Alors, bah, ça pourrait être
1: Materazzi,
0: Materazzi et
1: dis-nous.
0: Zidane à 70 ans,
1: Qui
0: mais
1: danse la samba.
0: oui.

0: Ils sont toujours l'un en face de l'autre, hein, dans la vidéo. Pas passé grand chose.
1: C'est l'un des bisous.
0: C'est pour les petits mécos.
2: Anime pouli pouli te. Et voilà, de retour pour les dernières 5 minutes du Acro Show, dont le numéro on a perdu.
0: 6, 7, 7, 8.
2: Arrête de compter. Ouais.
0: D'ailleurs, le fil conducteur de l'émission est.
2: Ça a tout sauté.
0: Est inexistant.
2: Tout a sauté. Il bah, y a eu un gros blackout et on a tout perdu.
0: Ça me bat les couilles.
2: Donc là, on est à la dérive un peu.

0: Mais c'est pas grave, c'est pas
1: S'il n'y a
0: grave.
1: plus d'air dans le cerveau, il n'y a plus rien, quoi.
0: Ouais, pas grand-chose qui passait, même avant. Donc...
1: Déjà avant, on était sur le fil,
0: avant,
1: alors.
0: c'était bouché, maintenant...
1: Il n'y a plus rien, c'est vidé.
0: Mais c'est sympa si on fait... Qu'est-ce qu'on a fait pendant cette année avec Accrochaux? Donc on a fait des émissions concernant... allez écouter si vous voulez le dernier épisode avant celui-là, donnant des ailes au vélo. Et
1: Ouais.
0: donc association qui fait la promotion du vélo
1: Mais le,
0: au
1: non,
0: féminin.
1: le dernier, c'est pas celui-là, c'est celui de la meuf qui s'est pointée, qui fait le tour de France des radios libres.
0: Mais ça, on l'a pas, l'a jamais chargé.
1: Ah, ça, on l'a jamais chargé,
0: Oui,
1: c'est
0: parce
1: celui
0: qu'on
1: que j'ai.
0: l'a enregistré mal. C'est enregistré sur ton ordinateur et pas avec les micros.
1: Ah oui, c'est
0: C'était
1: vrai.
0: ça, celui qui était. Donc celui-là, on l'a raté, mais c'est
1: Non,
0: pas
1: celui-là, on l'a
0: grave.
1: raté, putain, c'est vrai.
0: Celui d'avant, c'est l'émission numéro 6.
1: De nom
0: Donc,
1: des.
0: donnant
1: Des ailes.
0: des ailes au vélo avec Claire.
1: Ouais.
0: Très intéressant, un peu long, mais quand même, ça
1: Ouais, mais
0: mérite.
1: on m'a eu.
0: Long de ma part aussi, parce que je parle beaucoup trop et je dis pas grand-chose
1: Ouais, mais
0: d'intéressant.
1: elle explique bien et tout, le cyclisme féminin, tout ça et tout. Franchement, c'est hyper intéressant.
0: C'est ça. Puis, on a fait d'autres missions en décembre avec l'adjoint à la mairie pour la
1: Anciennement, du
0: mobilité.
1: coup. Parce qu'ils n'ont pas été réélus, mais oui.
0: Oui, c'est ça,
1: Qui
0: l'ancien.
1: s'occupait des transports et notamment
0: De la
1: des
0: mobilité.
1: mobilités, ouais, pardon. Donc on a parlé un peu vélo, tout ça.
0: Et voilà, même
1: Intéressant.
0: ça, c'est disponible sur le site de Aioli Radio.
1: On a fait quoi d'autre?
0: On a fait des émissions concernant le cinéma, en parlant de cinéma peut-être. Je ne sais plus exactement. Il faut... Mais bon, allez sur le site, vous retrouvez toutes les émissions. Vous avez 6 épisodes avec celui-ci, ou 7 épisodes. Donc, ça, c'est une série qui se termine dans une semaine. Ça fait une semaine. Vous écoutez ça pendant une semaine.
1: Ouais, c'est bien. Franchement,
0: Vous
1: c'est
0: n'allez
1: quali.
0: pas apprendre rien de nouveau, mais c'est pas grave.
1: Non, mais c'est qualitatif, ça fait plaisir aux oreilles. Parce que je trouve qu'on a des super voix, donc.
0: Oui, surtout moi. Et qu'est-ce qu'on a fait aussi? Avec cette année, c'était
1: On a pédalé.
0: pédaler, pédaler, pédaler.
1: On a fait le chrono des Gorges de l'Anesc.
0: Chrono de Gorges de
1: Je rigole,
0: l'Anesq.
1: ça m'a les
0: Peut-être
1: couilles.
0: cette année encore.
1: Oui, mais bien sûr qu'on fait cette année. Pour une fois, je suis entraîné. J'arrive à entraîner. Et pour une fois, j'arrive à entraîner. Je vais pas avoir la
0: Mais moi,
1: carcasse.
0: je ne sais pas si je vais à un mariage ou pas.
1: Oui, tu vas au mariage le lendemain matin, bam! Gorge d'Arnesque.
0: Mais peut-être je reste en vacances un peu plus.
1: Et ouais, bien sûr. Ah, putain, il n'en fout plus rien, quoi. Il y a les watts de mon grand-père, quoi. Bon, bref, qu'est-ce qu'on a fait d'autre?
0: Il y a eu je pense que ça a été la dernière Bedouin Gold
1: Ouais, c'est vrai.
0: Ride. Franchement, j'ai pas trop aimé comment le gars de Skoda il fait le truc parce que il
1: Bah,
0: s'en fout en
1: en
0: fait.
1: fait, il s'en fout, il part tout seul, il va à balle, et puis après, nous, on est derrière, enfin, nous, on est derrière, on s'en tape des derrière, hein, mais nous, on est avec les gens, et puis
0: Voilà.
1: on a proposé deux parcours pour ceux qui étaient plus en forme que d'autres, plus
0: C'est
1: expérimentés que
0: ça, c'est
1: d'autres.
0: ça. Mais je pense que c'est ça la logique des influenceurs sur les réseaux sociaux. Il faut juste se montrer et
1: Ouais, il faut
0: tout.
1: se montrer, en fait, ils voulaient juste se montrer, mais pff, ils s'en battaient les couilles des gens, et au final, ils sont partis à quatre, comme quatre glandus, là. Je sais pas combien. Et après, ils sont arrivés au compte-gouttes au café. Bah, ils tirent un peu la gueule, les gens. On est normal, tu vois. Alors que nous, on est arrivés groupés, quoi.
0: Oui, c'est
1: Plus ou
0: ça.
1: moins. Bah, après, on a fait un petit sprint à la fin, nous, mais on est arrivés plus ou moins groupés, quand
0: Mais.
1: même. Si, on est arrivés groupés, en fait.
0: Ouais,
1: Parce
0: tout
1: qu'on
0: le
1: les a
0: monde était
1: attendus.
0: là,
1: On les a
0: max 5
1: attendus.
0: minutes, mais on
1: Même
0: savait que
1: pas.
0: tout le monde était là. Oui, mais max, max.
1: Oui.
0: Après, il y en a d'autres qu'on ne sait pas. Ils ont pris le départ avec le mec de Skoda, mais on ne sait
1: Ah, mais
0: pas.
1: ils sont arrivés 20-30 minutes après, hein.
0: Oui, mais non, mais même un peu plus, je crois.
1: Ah ouais, non mais vraiment, c'était fou.
0: Non, non, mais je pense qu'on va pas en
1: C'est pas
0: refaire.
1: possible de faire ça,
0: Ça
1: il faut
0: suffit, ça
1: rester.
0: suffit.
1: Ouais, non.
0: Faut pas faire des choses avec des gens qui
1: Bah,
0: partagent pas le même esprit.
1: il y a eu pas mal de barbecue aussi.
0: Ah oui, on a fait pas barbecue, mais on
1: Non, mais vin
0: avait
1: et.
0: vin tasting, ouais, c'est sympa. Après
1: C'était où à Châteauneuf? Non, c'était à Châteauneuf.
0: Châteauneuf, et après, oui, un bon spot, pas cher. Allez, il y a un petit resto qui fait à manger dans le camping du bois des Écureuils, je crois, pour aller vers Rémoulin. Pas cher, très bon. Après une journée à Colias
1: Ah,
0: pour se
1: c'est.
0: rafraîchir,
1: Ouais, pas
0: c'est
1: mal.
0: sur la route. Moi, je te conseille de t'arrêter là parce que c'est vraiment pas mal. C'est bon et c'est vraiment pas cher. On a payé que dalle.
1: Bah tant mieux.
0: Vraiment.
1: Comment ça s'appelle, Roddy?
0: Alors, c'est bah, c'est le resto à l'intérieur du camping des bois, des écureuils. C'est à côté de Nomazin.
1: Ok.
0: Et voilà. Alors, là, on va écouter un nouveau son et après, on va se quitter pour cette fin de.
1: Bon, on va peut-être relancer une autre émission plus tard, quoi.
0: Oui.
1: Chacun chez soi.
0: Chacun chez soi.
1: Ah ouais, on peut faire ça, hein. On n'a pas besoin d'être physiquement ensemble, quoi.
0: Ouais.
1: Faut un peu le matos.
0: C'est ça le.
1: Ouais. Ah, c'est bon ça. 50 Cent. Wish death on me, Lord, I don't cry no Parole d'Eminem. more. 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

0: J'ai fait, tiens, vas-y, envoie 12,50.
1: Et on est de retour. Et voilà, et c'est le moment des salutations.
0: Adieu.
1: Adieu. Accrocho, ça se termine ici. Ça a été intense, surtout au niveau technique. C'était vraiment, des fois, c'était mini, pas de
0: C'était
1: mini-fuse qui n'était
0: laborieux.
1: pas là. C'était très
0: C'était
1: laborieux.
0: laborieux. Au début aussi, il fallait qu'on apprenne à bidouiller. Donc, je pense que maintenant, on est pas mal, en vrai. Ouais. On arrive à s'en sortir.
1: On arrive à s'en sortir, mais c'est
0: Après,
1: pas, des fois, c'est
0: on
1: pas
0: manque un peu
1: évident.
0: d'expérience, quoi.
1: Ça prend, oui. Mais bon, peut-être on va vous allez, si vous nous écoutez, nous entendre sur cette fréquence, sur d'autres, avec une autre émission, toujours à la dérive, surtout à cause de la chaleur.
0: Qu'on va appeler les pipas au chaud, parce qu'on est bidon.
1: Allez.
0: Allez, ciao,
1: Ciao,
0: ciao,
1: ciao.
0: ciao, ciao, accrocho,
2: Accrochons!
1: Accrochons!
2: Accrochons!
3: Yeah.

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6: Et il m'a cassé le crâne avec cette introduction.
4: Super, bordel. Fin de demi-heure pour commencer. Et en plus, là, on m'appelle. On m'appelle. Est-ce que on prend l'appel?
6: Allez, vas-y,
4: on
6: prend l'appel. Prends l'appel.
4: Oui, allô? Allô? Je vous entends pas?
6: Ah non, la prime à l'autoconsommation, c'est pas possible par contre. Non, non, non, non, non. Non, il est pas éligible.
4: Nous sommes pas éligibles, désolé.
6: Et ouais, mais ça, c'est parce qu'il faut voter pour la gauche. Faut arrêter de voter pour la droite. Faut voter à gauche.
7: Avec une installation qui permet d'éviter les hausses. Juste quelques questions rapides pour voir si vous êtes éligible.
6: Oh, on est oui. on est en studio. Non, on est
4: oui,
6: en
4: bien
6: on,
4: sûr. On la en... prochaine fois. Rappelle-moi plus tard. Ciao.
6: Tout ça, c'est enregistré?
4: Oui, bien sûr, c'est tout ça enregistré. On a tout fait passer
6: mais ce qu'il
4: pas de filtre.
6: Mais, ce qu'il l'a pas
4: mais tu crois que c'était... Mais c'était pas une personne vraie, hein?
6: Ouais.
4: Ah non.
6: Hey, il m'a recassé les oreilles.
4: Désolé.
6: C'est pas grave. Non, mais c'était bien, là. Non, mais...
4: Et donc, ouais...
6: C'est la dernière d'accrocho à Vignon,
4: dernière
6: en tout cas.
4: Dernière d'accrocho, ouais.
6: Parce que personnellement, je me casse de cette ville.
4: Ah, oh, il se casse.
6: Je me casse. Je sais que ça brise beaucoup de cœur.
4: Beaucoup de cœur.
6: Pas vraiment, mais c'est pas grave.
4: C'est pas grave. Mais écoute, c'est pas grave. Hein. Il faut partir. Avignon, c'est pas une ville qui donne envie d'y rester.
6: 3 ans, c'est beaucoup déjà.
4: 3 ans.
6: C'est mon record. 3 ans dans la même ville et dans le même appart, c'est mon record. 2 ans dans le même taf, c'est mon record. Franchement, c'est pas mal, hein.
4: On est tous très impressionnés.
6: Bah, moi, je m'impressionne. moi, je suis impressionné par moi-même, quoi. Et du coup, 2 ans de taf, 1 an de triathlon, tout va bien, quoi.
4: Aussi pour moi, 3 ans, 1 an de triathlon. 6 mois, même pas 6 mois.
6: J'ai regardé les stats, 35 km à courir, quoi.
4: Non,
6: en
4: 35
6: en 2026, t'as couru 35 km.
4: Ah, 2026.
6: Et oui, en 2025, t'as couru 40 km, alors bon, c'est pas plus.
4: Non.
6: T'as quasiment plus nagé que couru. Je crois que t'as nagé 30 km et que t'as couru 35, ça a aucun sens. Et le petit, il en a pas dans les volets.
4: Ouais, mais c'est sûr.
6: Par contre, le vélo, tu sais qu'on a la même distance kilométrique en vélo.
4: Possible, ouais.
6: Après, toi, tu fais plus d'intensité et tout.
4: Mais j'en ai pas fait autant dans les 2 derniers mois, en fait.
6: Mais aussi parce que t'avais le home trainer qui était en Italie.
4: Ouais, oui.
6: Ça, c'était là où tu faisais beaucoup de par 5, 40, 50, 60, des fois.
4: Oui, c'est ça, c'est pas beaucoup.
6: Mais ça s'accumulait, quoi. Après, toi, tu fais plus d'intensité. Moi,
4: oui,
6: je fais plus de.
4: Mais j'ai découvert, en fait, que si je l'avais su avant. Avec ton Garmin, tu peux paramétrer ton. Tu peux pas enlever la musique sinon j'arrive pas. Ou je mets très bas.
6: Ouais, mais bas.
4: En fait, tu peux pas. Tu peux paramétrer ton Garmin avec ton home trainer. Donc, t'as pas besoin de l'ordinateur, tout comme ça. Si t'as besoin de faire un entraînement, tu mets l'entraînement sur ton Garmin et le Garmin il fait le pairing avec l'home trainer. Et donc, il fait les.
6: Ah oui, il fait genre la vitesse plus dure.
4: La vitesse
6: moins
4: dur. Plus dure, moins dure, selon de ce que tu dois faire.
6: Ça, c'est propre. Hein.
4: Donc, pas besoin. Bah, les derniers trucs que j'ai fait, j'ai découvert ça récemment parce que. À chaque fois, il fallait mettre l'ordinateur et tout. C'était...
6: Le ventilo, est-ce que ça sue comme un bœuf?
4: Oui, bah bon. Donc ça, j'en avais vachement marre. Et là, par contre, tout s'est bien passé. J'ai essayé avec le Garmin et ça bah, c'est crème. Mais ça change la donne, quoi.
6: Et tu sais que hier, j'étais à la natation, là, à midi, mec, l'eau était à 31. Immonde, c'était une soupe, c'était dégueulasse. Même les gars qui sont super forts en nage, là, ils m'ont dit « Ouais, mec, c'est normal, t'avances pas, hein, on n'avance pas non plus. » Enfin, chacun son niveau. Là,
4: mais 31 degrés.
6: 31 degrés dans l'eau. J'ai cramé complet. J'ai enlevé le bonnet et tout, parce que le bonnet, le latex, la matière, mm-hmm. Je sais pas ce que c'est. Latex. Le truc, il était genre, c'était du chewing-gum. Il se collait lui-même, le truc. C'était immonde. Bref, et après, j'ai parlé à un papy, tu vois.
4: Ouais.
6: Un vieux du triathlon, c'est le mec qui a fait du triathlon toute sa vie, mais bon, là, je crois qu'il a 70 ans, le mec, il nage bien encore. Hein. Et il fait beaucoup de vélo, mais il court plus. Il m'a dit, ah, tu vas faire un triathlon, toi, cet été et tout. Je dis, bah ouais, fin d'été. Il me dit, ouais, bah bonne chance, hein. Et en fait, le gars, c'est un médecin. Je sais plus ce qu'il a comme spécialité, mais il est médecin, tu vois. Bah, les couilles.
4: Ouais.
6: Et il m'a dit, ouais, ouais, moi j'étais avec des gars qui étaient super forts et tout. Il m'a dit, bah là, de toute façon, c'est dans un mois ton truc. T'as fait le plus dur, maintenant tu chill et tout, quoi. Il m'a dit, maintenant tu fais du jus, tu fais des répétitions, mais tu fais pas des trucs de bourrin à 200 km.
4: Ouais, mais je pense qu'une semaine avant le truc,
6: ouais, ça, c'est
4: tu fais
6: sûr.
4: Juste des trucs, tu fais
6: tu
4: une
6: fais
4: fois.
6: Ton, tu fais ton légende.
4: Ouais, de ce que j'ai compris, une semaine avant l'effort que tu as préparé. Tu fais genre une semaine tranquille où tu fais juste chill. Et genre, tu sors, tu fais du vélo, tu fais de la natte et de course à pied. Et, mais ça va être très tranquille, pas de sprint. Et après, tu fais une semaine où de rappel, un jour de rappel pour rappeler à ton corps de ne pas s'endormir et c'est tout.
6: Oui, c'est tout.
4: Et comme ça, tu es arrivé le jour même à peu près.
6: Moi, ça me va bien de pas m'arrêter mais de faire un tout petit peu tu vois et de faire un petit des petits sprints et tout moi ça me va bien ça j'avais fait ça je sais plus pourquoi bon après j'en ai trop fait avant le semi-marathon j'avais fait 150 km de vélo c'est un peu débile que j'avais mal à la jambe à la fin mais j'étais bien tu vois quand je suis parti au semi-marathon j'étais en canne hein. Papa 4-20 les 10 premiers kilomètres après je dis ouais vas-y mets le frein à main garçon je vais exploser complet quoi il y avait des côtes en plus mais ouais et après bah après là le seul truc tu vois c'est que j'ai peur qu'ils annulent tu vois.
4: Ah, pour la chaleur.
6: Ouais, je vais dans le Jura, tout le tintouin, et ils annulent, putain, les boules, quoi, tu vois. Bah après, vaut mieux qu'ils annulent qu'il y ait un mort, hein, tu vois, mais... plusieurs, parce que... Ouais, il y a des trucs, des fois... t'as eu le l'Ironman de Nice ? Ils ont annulé.
4: Canicule. Non, mais ça, c'était il y a un mois, non ?
6: Ouais, ça, canicule et tout. Et en fait, ils ont fait un Ironman sauvage, toi, pirate, tu vois. Ok, hein. Bah, mais ils ont mangé des bagnoles. On descend, bagnoles,
4: ah.
6: Mort.
4: Ah merde, je savais pas ça.
6: Il y en a un qui est mort, mais il y en a plein qui
4: s'en fait mal.
6: Qui s'en fait mal, petit fémur, tout le tintouin et tout. Ah vas-y, c'est trop. Gros, les mecs, ils sont sur des vélos de triathlon avec les prolongateurs, tu vois rien. En vrai, il y a plein d'accidents. En fait, si tu regardes, j'ai écouté ça. Il y a plein d'accidents de vélo en fait avec les prolongateurs parce qu'en fait t'as la tête.
4: Ah, tu regardes en bas.
6: Tu regardes en bas en fait. Ah. Et c'est très très dur. Il y a un jeune irlandais, je sais pas combien, un espoir là. Bah, il était en vélo triathlon, il a mangé une bagnole parce qu'en fait il a levé la tête et la bagnole était garée et bam.
4: Oh merde.
6: Mort direct. Il était à 60 dans le truc. 50 peut-être. Bref. Pas glorieux quoi. Donc on fait attention sur la route, on met le casque. Et surtout, on envoie les watts, petit.
4: Je pensais...
6: Je dis qu'on envoie les watts, mais bon, j'ai même pas de caméra de puissance. Donc.
4: Oui.
6: Balek.
4: Mettons un son, qu'est-ce qu'on veut mettre? Et après, on pense quoi raconter dans l'émission.
6: Pino D'Angio.
4: Parce que Pino... Non, tu veux ça?
6: Non, je rigole. Juste, je vois ta tête, je pense à Pino D'Angio.
4: Tu vois, je te mets un truc.
6: Vas-y, fais-moi découvrir des choses. Fais-moi découvrir, petit.
4: C'est ça.
6: Ah, là j'ai dans les deux.
4: Peut-être, je sais pas, qu'est-ce que j'ai fait?
6: Wouhou!

0: Et oui,
1: J'adore.
0: et si j'arrive à
1: Ah,
0: allumer les micros.
1: c'est
0: Et
1: mieux quand même.
0: voilà!
1: Et heureusement que.
0: Chut,
1: Heureusement que. C'est pas le bon micro. Là, c'est bon. Oui, je disais heureusement que c'est la radio et qu'on voit rien.
0: oui.
1: Dandarapa.
0: Mais c'est pas grave, c'est pas
1: Eh,
0: grave.
1: c'est pas grave, petit. Je suis allé à 50 en sprint, pardon, maintenant.
0: 50 à sprint?
1: Ouais.
0: C'est pas mal.
1: C'est pas mal.
0: Ouais, écoute.
1: J'ai pas forcé à balle. Parce que bon, j'en ai fait 10 quand même au bout d'un an.
0: Ouais, ce matin, il y avait un peu de vent quand même. Non, je rigole.
1: Bah, c'était vent de face. C'était son
0: Ah!
1: retour de Arles. Bref, pardon. Dando la
0: C'est pas
1: para.
0: mal, ce petit son là.
1: Ouais, j'aime bien.
0: J'ai bien aimé.
1: Mais plus fort, je m'entends pas là. C'est bizarre. Ça fait un peu bizarre. Je suis un peu là, mais pas là. Ouais, c'est mieux là.
0: Ça, c'est mieux.
1: Ouais.
0: Je sais pas, c'est bizarre ce nouveau set qu'on a mis en place aujourd'hui. Et donc, ouais, dernier épisode de Accrocho. On a perdu des personnages, on a perdu des projets sur le cours de cette aventure.
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7: Les contes de la mère Michel. Bon les gosses, vous vous asseyez et vous la fermez, d'accord? La mère Michel, elle va vous raconter une histoire qu'elle est vachement bien. Mais avant, pour se donner un petit peu de courage, la mère Michel, elle va boire un petit coup de blanc. Épisode 7, l'abbé et le clochard. Bon alors, gigotante petite personne, qu'un sur trois d'entre eux vous va mourir d'un cancer, un autre d'un accident de voiture et que le dernier n'atteindra même pas l'âge de la retraite. Vous connaissez l'histoire de l'abbé et du clochard.
8: Oui, mais normalement, c'est l'histoire de la belle et du clochard, pas de l'abbé et du clochard.
7: Oh là là là là, oh, on ne répond pas aux grandes personnes, insolente petite Marie. Tu veux finir dans une école Steiner, c'est ça, hein? Ah, bah oui, ah, bah, tu sauras ranger tes pavés de cire dans l'ordre des couleurs de l'arc-en-ciel, mais tu sauras ni écrire ni compter, c'est ça qu'elle veut la petite Marie.
8: Non, non. S'il vous plaît, pas une école Steiner, pas
7: bon,
8: une école
7: alors
8: Steiner.
7: tu te tiens calme maintenant. Hein. Si tu veux pas finir ta vie à faire du tricot, tu te calmes. C'est moi qui raconte l'histoire. Mais ben, alors, c'est bien l'histoire de l'abbé et du clochard. Bon, alors déjà, c'est quoi cette histoire de Disney? Que les SDF, ils ont ni nom ni prénom. Non, mais c'est... Quand même. Non, mais quand même. Ils ont pas de maison, on voit pas pourquoi on leur donnerait un putain de prénom. Hein? Comme si tous les clochards du monde étaient les mêmes. Eh ben non. C'est différent qu'ils boivent de la villageoise ou de la 8-6, ce n'est pas la même clochard attitude. Qu'ils prennent du sulbutex ou de la kétamine, ce n'est pas la même journée de clochardise, hein? Hein? Comme si vomir du sang ou en chier, c'était la même chose maintenant. Bon alors, une fois que le clochard a fini de ruiner Lady, cette chaîne de coquets, après un long divorce, eh ben le clochard, il est plus si clochard que ça. Eh ben non, il est blindé maintenant. Alors qu'est-ce qu'il fait? Ben il retourne voir ses potes de la gare, qui sont toujours en train de crever la dalle. Nous sommes en plein hiver. Un hiver particulièrement froid. Une fois qu'il eut fini de boire des bières et de marquer leur territoire sur tous les lampadaires, il rentra donc chez lui, sous la neige. et il constata le nombre incroyable de ses compatriotes canidés qui dorment dehors. Cette nuit-là, bien qu'au chaud dans sa niche de luxe, le clochard n'arriva

0: ils vont mourir de froid.
1: Bah, le clochard, il est pas du tout impressionné. Hein. C'est pas du tout la première fois qu'il entend des voix dans sa tête. Hein. La villageoise, ça finit par taper. Donc, il répond du tac au tac.
2: Ah ouais, pourquoi tu le fais pas de toi-même, là? Hein? En fait, je veux dire, c'est quand même censé être ta création, tout ce bordel.
1: Bon, bah là, Dieu, il sait plus quoi dire, tu vois. Alors, bah, quand Dieu, il sait plus quoi dire, bah, il menace direct.
0: Fais-le, sinon tu seras impuissant.
2: Non, mais ça va, on discute, là. C'est pas la peine de monter sur vos dogues allemands tout de suite, là.
1: Bah, alors, le clochard, il accepte. Et dès le lendemain, il se rend à la radio pour dire...
3: Mes amis, au secours, une chienne vient de mourir gelée. Cette nuit, à 3h du matin, sur le trottoir du boulevard Sébastopol.
1: Et puis il mit toute sa fortune pour créer des niches d'hébergement où tous ses camarades de l'amicale de la villageoise peuvent trouver refuge. Et il encourage tous les autres animaux de riche à faire autant. Hein? Mais bon, les cabots, ils sont pas super chauds. Alors ils retournent à la radio et là, ils leur balancent.
3: Ceux qui ont pris toutes les croquettes dans leurs gamelles, laissant les gamelles des autres vides, et qui en tout disent avec un beau museau, une bonne conscience, nous qui avons tout, nous sommes pour la paix. Je sais que je dois leur crier à ces maudits cabots, les premiers violents, les provocateurs de toute violence, c'est vous. Au regard de Dieu, vous avez plus de sang sur vos papoutes que le désespéré qui a pris les armes pour essayer de se sortir de sa SPA.
4: Oh là là là là, et alors il n'y a plus jamais eu de chien qui vivait dehors?
1: Elle est mignonne la petite Marina, il y en a encore plus qu'avant. Ce sont près de 300 000 personnes sans domicile fixe en France en 2020, autant de gens qui n'ont ni nom ni prénom selon Disney. Et c'est deux fois plus qu'en 2012, on applaudit le gouvernement, bravo, bravo, bravo. Et ce sont plus de 2000 camarades de l'amicale de la villageoise qui décèdent chaque année dans la rue. C'est ce qu'on appelle le progrès. Voilà, l'histoire est finie. C'était les contes de la mère Michel, épisode 7, l'abbé et le clochard. Allez les enfants, allez fouiller dans les poubelles pour ramener de quoi manger ce soir.

Mon chat a 44 ans. Une fois au supermarché, j'ai acheté un thon pour 12 personnes. Il y avait 40 kg de cocaïne caché dedans. J'ai fait croire à mon pote Paul que j'étais mort dans une avalanche à Val d'Isère en me faisant passer pour ma mère. Je vais démonter une platine vinyle pour faire un manège. J'ai bu de la vodka au Nutella au petit-déj ce matin. La nuit, on va à l'ancienne station Croix-Rouge, sur la ligne 10 entre Sèvres-Babylone et Mabillon, et on marche sur les voies pour y accéder. Fin janvier, début février, on a vu un alien à Belleville. En fait, c'était un mec déguisé. On l'a tabassé. En mars, on était à vélo sur un terrain de basket. On a attaché deux racailles à nos vélos et on les a traînés par terre. Une fois dans les catacombes, on est tombé sur des squelettes de nazis. Ils étaient dans leur uniforme. En histoire géo, j'ai revu la Troisième Guerre mondiale. McCartney a fait ma première partie en juin au parc de Sceaux.

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0: Ouais, non. Donc en fait, ce que je voulais dire, c'est... En fait, attends, je cherche mes mots. Ouais, non, parce que du coup, c'était plutôt... Non, je pense pas, en fait, mais par rapport à ta question, ce qui me vient là tout de suite comme ça, c'est...
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5: Et ben voilà, c'est l'heure de la gamelle.
6: C'est l'heure de la gamelle.
7: Salut, salut.
5: Qui est cuite et recuite.
6: On est à Avignon, il fait 43 degrés en moyenne.
5: Au bas mot. Mais on est quand même assez nombreux et nombreuses autour de la table ce soir. Et on va commencer par faire un bilan des événements et des rencontres qui ont été organisées, des rencontres anticarcérales qui ont été organisées au courant du mois de juin, et qui étaient de belles rencontres.
7: À Carpentras.
5: À Carpentras.
6: Et à Gap.
5: Et à Gap. Ensuite, on fera une lecture d'un texte d'Alessandro Stella qui s'appelle « Les Indéfendables » et qui parle des actions de la DDPF, dont on a déjà pas mal parlé dans cette émission. On fera un petit tour par les brèves. On a plusieurs sujets à aborder qui font le lien entre la police, la justice et tout ce monde qu'on veut détruire. On continuera, et c'est pas fini, la lecture du texte « Par-delà le principe de répression » de Geoffroy de la Gagnerie.
6: Et puis ça sera l'heure
5: que se terminera notre émission. Voilà, on est bien.
6: On est bien, on va faire tout ça.
5: Bah voilà, allons-y. Donc on commence par
2: le bilan,
5: calmement. Et du coup, c'est à ce moment-là que Christine décide de s'en aller.
7: Au moment plus important. Non.
6: Déjà, je suis pas la seule à avoir autour de la table à être à Carpentras. J'étais la seule à Gap, donc je commence par raconter Gap. Donc à Gap, on vous avait déjà tout annoncé, et dans Crash et dans la Gamelle. Donc on a tenu nos programmes, on a vu les gens de Technopolis, on a vu Gwenola Ricordo qui nous a parlé de 1312 raisons d'abolir la police, on a vu la super pièce de théâtre Garde à vue. Du groupe de la défense collective toulousain. On a fait tout ce qu'on avait prévu et on a fait même des choses qu'on n'avait pas prévues. C'est-à-dire que on s'est rendu compte, alors qu'on avait prévu la date depuis un moment, que c'était le 27 juin, la date anniversaire de l'assassinat de Naël. Ça faisait 2 ans que Naël était mort, tué par la police à bout portant, alors que lui n'était pas armé. Simplement parce qu'ils en avaient marre d'avoir coursé sa bagnole, donc ils avaient le droit de se défouler un peu après. Et il faut bien faire retomber la pression, tuer un jeune, c'était pas mal comme façon de faire. Et donc, suite à la mort de Naël, il y a eu des petites émeutes, plus ou moins grandes selon les différents quartiers, mais en tous les cas, à Nanterre, ça avait pas mal bougé. Il y avait eu énormément de répression. Voilà. Donc du coup, après la pièce de théâtre, on est allé sur la place Gournette, qui est la place de la prison à Gap, avec une sono à roulette, et on a pris la parole pour expliquer aux Gapensais qui étaient là à prendre l'air dehors, parce qu'il fait chaud aussi à Gap, moins qu'à Avignon mais quand même, et on leur expliquait pourquoi on lançait ces lanternes, ces montgolfières qui partent dans le ciel en faisant de la lumière qu'on utilise souvent dans les cérémonies d'hommage et de commémoration. Donc on a pris le micro, on a expliqué ça, puis on a lancé les lanternes en souvenir de tous les tués et tous les morts dus à la police. Et voilà, c'était une action qui était chouette, qui n'était pas programmé. Et puis le lendemain, il y a des familles qui, au parloir, qui ont dit « Ah, mais les gars, ils ont vu le feu d'artifice. » Donc voilà, et a priori, il y a eu une connexion qui a été faite entre la rue et les gars qui étaient enfermés place Grenade. Donc c'est chouette. Et même si le souvenir de la mort de Naël est triste, la bagarre reste vivante et ça c'est cool. Voilà, je vous ai raconté Gap, vous me racontez Carpentras.
5: Et bien Carpentras, c'était une belle journée aussi, je crois. Il y avait pas mal de personnes, je dirais une cinquantaine de personnes 50-60 personnes qui sont passées au courant de la journée. Et pour les personnes donc, qui n'étaient pas là, l'objectif de cette journée, c'était d'arriver à faire le lien entre les différentes luttes d'antes et la question anticarcérale et la question de l'abolition des prisons et de du système pénal en général. Et ça a plutôt pas mal marché. On a eu des belles discussions avec pas mal d'échanges. On s'est pas mal interrogé collectivement, non seulement sur les propos qu'on tenait, donc sur les liens qui pouvaient exister entre la lutte contre les frontières et la lutte contre les prisons, entre la lutte féministe et la lutte contre les prisons. Donc pas mal de beaux échanges sur les propos, mais aussi des questionnements collectifs sur la manière de les amener et donc de comment régler les problèmes, les situations problématiques auxquelles on peut faire face couramment dans différentes situations, que ce soit dans la lutte contre les frontières, etc. Et donc voilà, c'était des chouettes moments d'échange. Et ça donne envie de se retrouver, je trouve.
6: Ouais. Oui, ça donne envie de se retrouver.
7: Ouais, il y avait une super cantine aussi.
6: C'est vrai.
7: On a bien mangé. Et ouais, les trois tables rondes étaient très intéressantes, enfin, même énergétiques, pour bien écouter tout le monde. Non, c'est très intéressant.
6: Énergétique ou énergivore ?
7: Énergivore, ouais.
6: Mais énergétique aussi, je trouve. Mais oui, c'était intense. C'était des temps de discussion vraiment. Il y avait une qualité d'écoute exceptionnelle, quoi. On était vraiment attentifs.
8: Moi, ce que j'ai bien apprécié, c'est la diversité aussi des approches et des points de vue. Par exemple, le thème des migrants. C'est une personne qui est tout à fait dans la mouvance de ce qu'on va qualifier de citoyenniste et qui est à la CIMAD, quoi, qui participe aux actions de solidarité autour du refuge de Briançon. Et on se rend compte qu'en fin de compte, les points de vue ne sont pas si éloignés que ça, quoi. On se retrouve sur l'essentiel. Donc ça a été, fait à mes yeux, ça a été les moments forts de la journée aussi.
6: On met un petit rap pour Naël pour finir ses bilans. Et puis surtout, s'il y a d'autres personnes qui ont envie de nous dire ce qu'ils ont pensé de ces journées, ben c'est pas compliqué, c'est crèvelatôle84@riseup.net. Et puis si vous préférez le faire avec un stylo, nous on est très contents qu'on reçoive des lettres dans la boîte aux lettres de Radio Aioli, 3 rues du portail Magnana en Avignon.
8: Je voudrais juste ajouter quelque chose. C'est que je pense qu'on tient tous à remercier Gwenola Ricordo de sa participation. C'est elle qui a animé le débat sur le féminisme et l'anticarcéral. Et elle a apporté une qualité extraordinaire à ce débat, quoi. Donc merci Gwenola.
6: Et merci les copains Antifa et merci les copains barzadistes. Ouais, il y avait du monde. Pas beaucoup de monde, mais du monde de belle qualité en tout cas.
8: De diverses approches.

0: Et c'était donc prêt à partir de SCH et Nino. Et du coup, dans cette seconde partie d'émission, eh ben on va vous lire un texte donc, qui parle de la vague d'attaque contre le système pénitentiaire qui avait été signée DDPF, dont on avait déjà parlé. Et c'est un texte qui a été écrit par Alessandro Stella pour Lundi Matin, qui s'appelle « Les Indéfendables ». On va vous le lire à plusieurs voix.
1: Parce qu'il est un petit peu long, mais il est vraiment chouette. Comme il y en a qui font le boulot à notre place, qu'on n'est pas arrivé à poser cette analyse-là à temps, en tous les cas. Au moins, on récupère celle qui a été faite par Alessandro et on vous la lit. Donc, en gros, les faits. Les faits, au cours du mois d'avril 2025, la presse locale, relayée par la presse nationale, rapportait une série d'épisodes d'incendies de voitures de gardiens de prison, d'attaques contre leur domicile, de coups de feu tirés sur les portes de la prison à Agen, à Lyon, à Toulouse, à Toulon, Grenoble, Lille, Nanterre, Luynes, enfin aux quatre coins de la France. Des groupes d'individus s'étaient attaqués non seulement à des prisons, mais aussi à des agents de la pénitentiaire en poste ou en formation. Sur les lieux des attaques, les assaillants avaient tagué un sigle, DDBF, pour Défense des droits des prisonniers français. Un sigle repris par un compte Telegram, rapidement fermé par les autorités, dans lequel on dénonçait les violences quotidiennes exercées par les surveillants sur les prisonniers. Ce canal est un mouvement dédié à dénoncer les atteintes à nos droits fondamentaux, auxquels le ministre Gérald Darmanin compte porter atteinte. Contactez-nous par message privé pour rejoindre le mouvement DDPF, rejoignez le mouvement. C'était l'information qui était passée sur les réseaux sociaux. Alors, comment ça a été interprété tout ça ? Eh bien, après avoir envisagé des actions de l'ultra-gauche ou des ingérences étrangères, les services secrets russes ou algériens, les policiers et les procureurs ont conclu que l'hypothèse la plus vraisemblable était la piste du narcotrafic. Ainsi, par une opération à l'échelle nationale, le 28 avril, la police interpellait 30 personnes, parmi lesquelles 21 étaient mises en examen le 2 mai, dont 7 étaient déjà détenues. Résumons les conclusions des enquêteurs. Le Monde, daté du 4 mai, titrait « Derrière les attaques des prisons, l'ombre de la DZ mafia et du narcotrafic ». Le journal français de référence reprenait donc les conclusions et les éléments de langage des ministères de l'Intérieur et de la Justice, mafia, groupes criminels organisés. Tout en relevant que parmi les 21 suspects déférés par la justice, dont 2 femmes et 2 mineurs, pour beaucoup, ils présentent des profils d'exécutants de petites mains du trafic de drogue. Aussi, les interpellés vivaient dans la région où ils avaient commis leurs attaques. Le chef présumé du réseau, commanditaire et organisateur des attentats, à partir de sa cellule de la prison d'Avignon, serait un certain Imram A, âgé de 23 ans.
2: Le terme est parfaitement galvaudé. Il renvoie à un imaginaire peuplé de Pablo Escobar ou d'El Chapo Guzman et popularisé par les séries Netflix sur les narcos. Des grands criminels qui se la coulent douce dans des villas tropicales ou dans des lofts à Dubaï. Beaucoup de cinéma, en effet. Si l'économie des drogues illégales ne diffère guère de l'économie capitaliste légale, la réalité de la production, du commerce et de la consommation des dites drogues est beaucoup plus complexe. Si les gros exportateurs et importateurs sont évidemment des millionnaires, avec un capital risque élevé, et si la vente en demi-gros permet à un certain nombre de personnes d'en vivre aisément, pour la masse des producteurs, transformateurs, livreurs et distributeurs au détail, ce n'est qu'un gagne-pain, un travail souvent pénible et toujours risqué. Les études de sociologues et anthropologues ont bien montré que la masse de paysans cultivant le cannabis au Maroc, la coca en Colombie ou le pavot en Afghanistan sont des travailleurs agricoles pauvres, ne produisant ces plantes prohibées qu'en vertu d'un meilleur rapport comparé à d'autres cultures possibles dans leur région. Quant aux milliers et milliers de personnes qui assurent au jour le jour toutes les tâches du commerce au détail, on pourrait parler d'ouvriers tâcherons. Il y a ceux qui s'occupent du transport, du conditionnement, de la garde de la marchandise. Puis ceux qui, du matin au soir, du lundi au dimanche, par beau temps ou sous la pluie, tiennent un point de deal, et ceux qui font des livraisons à domicile. Outre les contraintes climatiques à tenir le mur de l'immeuble à longueur de journée, tous ces travailleurs du petit commerce de proximité de produits illégaux sont quotidiennement exposés à la répression. Tous les points fixes et durables de deal sont rapidement repérés par la police, qui effectue des descentes régulières. Ils subissent au quotidien des fouilles, des brimades, des humiliations, parfois des gardes à vue, et finissent par être arrêtés et emprisonnés.
3: Il faudrait redimensionner le narcotrafic, trop souvent présenté comme un marché colossal au profit gigantesque. Comparons le comparable. Les services de l'État font l'estimation que le chiffre d'affaires annuel des drogues illégales en France serait de l'ordre de 3 milliards d'euros. soit autant que la Coca-Cola, drogue légale et plus préjudiciable pour la santé que certaines drogues illégales. Autant que la Française des Jeux, autre drogue légale redoutable pour la santé, aussi financière, des pauvres gens qui s'adonnent au rêve du gain. Un chiffre d'affaires bien inférieur à celui du tabac, 20 milliards, et surtout du vin, 90 milliards. Autrement dit, à la fin d'une journée de travail, il y a beaucoup plus d'argent dans la caisse de bar tabac PMU que dans les poches des tenanciers d'un four de cité. Cependant, la comparaison la plus pertinente serait avec le chiffre d'affaires des grandes entreprises pharmaceutiques qui produisent et commercialisent les drogues légales. Le cas le plus emblématique est certainement celui de l'entreprise américaine Purdue Pharma, propriété de la famille Sackler. Au sommet de son ascension, en 2017, elle avait atteint un chiffre d'affaires annuel de 35 milliards de dollars, engrangé notamment grâce à la vente d'opioïdes, dont l'oxycocontin, en principe destiné aux malades de cancer en phase terminale. Sa forte promotion marketing a fait exploser les prescriptions médicales pour toutes sortes de douleurs, provoquant aux USA, entre 1999 et 2022, quelques 700 000 morts par overdose. Poursuivi par des milliers de plaintes au pénal, en janvier 2025, la famille Sackler a conclu un accord avec le tribunal pour le versement de 7,4 milliards de dollars d'indemnisation aux familles des victimes.
0: Jusqu'aux années 1960, la consommation et le commerce de cannabis, de la cola, de l'opium et d'autres plantes psychotropes faisaient partie des cultures locales, traditionnelles, coutumières, ancestrales. Comme pour le vin et l'alcool en Occident, cannabis, coca, opium, champignons, psilocybe, peyote, ayahuasca, betel, iboga, quat, amanite, étaient considérés comme des aidants dans la vie, comme des chasseurs de soucis, ça c'est Freud qui dit, comme des médecins du corps et de son âme. Malgré la conscience des possibles dangers de la consommation de psychotropes, aux quatre coins du monde, les populations s'étaient adaptées, avaient appris à vivre avec les drogues. La prohibition des drogues de l'autre avait commencé par un édit de la Sainte Inquisition de Mexico en 1621, interdisant le peyote et autres plantes magiques. Elle avait fait l'objet de décrets impériaux en Chine au XVIIIe et XIXe siècle contre l'opium, sans grande conséquence. Après l'édite guerre de l'opium entre 1839 et 1856, opposant les puissances occidentales à la Chine pour le contrôle du marché oriental, les États-Unis et la Chine lancèrent, au cheval de la Première Guerre mondiale, les lois de prohibition du commerce illégal de l'alcool aux USA et de l'opium en Chine. Une prohibition du seul commerce considéré illégal, bien entendu, car aussi bien de l'alcool que de l'opium, on en avait besoin dans les pharmacies. Et en fait, jusqu'aux années 1970, à part les guerres commerciales, la prohibition de la consommation et des consommations ne faisait pas partie des priorités répressives des États. Les consommateurs problématiques se voyaient regardés avec une certaine bienveillance, parfois assistés par des associations charitables ou par des amis et des parents. C'est à partir de la loi promulguée par le président américain Richard Nixon le 31 décembre 1970, suivie bientôt par les autres nations occidentales, que la grande répression s'abat non seulement sur les commerçants, mais aussi sur les consommateurs de « drogue », entre guillemets. Et pourquoi ? En déclarant la drogue comme le principal ennemi de la nation et déclenchant la guerre aux trafiquants et aux consommateurs, le gouvernement américain déclarait la guerre à la fois aux minorités raciales, noires et hispaniques, et à la génération hippie, les uns et les autres considérés dangereux par l'esprit WASP, suprémaciste et viriliste, avec toutes les conséquences effroyables de cette guerre. Depuis 50 ans, la guerre à la drogue a provoqué des centaines de milliers de morts de par le monde, en Amérique latine en particulier, dans des affrontements entre policiers, militaires, trafiquants et bandes rivales, sans compter les innocents tués au passage. Plus, beaucoup plus que les morts par overdose, d'héroïne ou d'autres drogues illicites. Sans pour autant mettre fin au commerce ni tarir la demande, car au contraire, la consommation de psychotropes illicites a explosé dans les dernières décennies. Et donc la guerre à la drogue a aussi provoqué depuis 50 ans l'explosion des condamnations des trafiquants. Parfois des condamnations à mort, sans procès ni sommation, comme dans les Philippines de Duterte ou dans les favelas de Rio, ou des condamnations par un tribunal à la peine capitale, comme en Chine, en Iran, en Arabie Saoudite, aux USA et ailleurs. Mais surtout des incarcérations massives par millions, presque incalculables. De qui ? D'affreux criminels mafieux responsables de meurtres et d'atrocités, outre que de trafic de drogue ? Bien sûr, mais ce n'est qu'une minorité des condamnés à la prison. La grande majorité ne sont que des travailleurs à risque dans cette économie souterraine, délinquants peut-être, mais pas criminels, condamnés à des peines lourdes, souvent très lourdes, par rapport à leur délit. Et quel est le profil des condamnés pour trafic de drogue ? L'étude menée par Michele Alexander sur la population carcérale aux États-Unis a conclu que la guerre à la drogue est une guerre raciale et une guerre sociale. Sur les 31 millions de personnes emprisonnées aux États-Unis, des années 1980 à la première décennie des années 2000, les Afro-Américains et les Hispaniques représentent la grande majorité des condamnés. Qu'en est-il en France, où les condamnés pour trafic de drogue constituent environ 20% des prisonniers ? En dépit de statistiques ethniques disponibles interdites en France, les origines géographiques des prisonniers sont parlantes. Dans leur grande majorité, ils sont issus des cités de Sevran, Aulnay, Nanterre, Champigny, Bagneux, Créteil pour l'Île-de-France. Pour Marseille, Toulouse, Lyon, c'est la même chose, à savoir qu'ils proviennent de cités habitées fondamentalement par les Noirs et les Arabes.
4: Dans le chapitre 5, Alexandro Stella pose la question « Qui défend les indéfendables ?» À la lumière de ces plates évidences, certes en contraste avec tant de fantasmes sur le monstre moderne appelé narcotrafic, nous pouvons réexaminer le phénomène des attaques contre l'administration pénitentiaire. Il apparaît que ceux qui s'en prennent au maton sont des copains solidaires des personnes incarcérées, porteurs d'un message simple : nos amis en prison ne sont pas seuls, les gens à l'extérieur les soutiennent et essayent de les aider. Alors, comment expliquer le silence des réseaux sociaux qui normalement prennent position contre les violences de l'État ? Pourquoi ni les sites de l'ultra-gauche, ni les comités contre les violences policières, ni les avocats et associations qui défendent les droits des prisonniers, OIP-LDH, ne sont-ils pas intervenus ? Parce que les dealers seraient indéfendables ? Parce que le vin est bon, bu modérément, entre guillemets, et le cannabis, la cocaïne et l'héroïne sont du poison ? C'est que même les proches des victimes des violences policières et d'État n'osent pas questionner le préjugé des flics, défavorablement connu par les services de police pour trafic de stupéfiants, ce qui justifie à leurs yeux la répression la plus brutale jusqu'au meurtre, parce que dealer est considéré comme honteux, indéfendable. À partir du principe inculqué dans la tête des gens que la drogue c'est de la merde, les dealers des vendeurs de poison sans scrupules qui empoisonnent la jeunesse, bref, des criminels contre lesquels on donne carte blanche aux forces de police pour arrêter coûte que coûte. Défendre les drogués, les dealers, surtout quand ils se révoltent et font face au pouvoir étatique, paraît encore aujourd'hui un combat inconcevable, tant la stigmatisation et la criminalisation ont imposé une pensée dominante et non questionnable. Les gens solidaires qui ont essayé de lancer un mouvement de défense des droits de leurs amis ou semblables reclus dans les prisons ont osé ce défi. Sous le logo qui en dit long, DDPF, Défense des droits des prisonniers français, comme un appel un peu naïf à l'état de droit, au respect des prisonniers, soulignant que ces prisonniers sont français, non étrangers, il faut comprendre le message comme le comité Adama et autres collectifs de défense contre les violences policières, ils demandent à être traités comme des citoyens français à part entière, pas comme des personnes discriminées, racisées, infériorisées, criminalisées. Une question d'abord de dignité, de respect simplement. Finalement, comment ne pas voir dans cette vague d'attaques contre les gardiens de prison des actions d'autodéfense, d'auto-organisation par des groupes locaux en lien avec leurs amis emprisonnés ? Des actions claires, exemplaires, reproductibles autour de toutes les prisons, disons-le, des actions politiques, avec l'intention, comme ils le disaient dans leur premier communiqué, de créer un mouvement pour la défense des prisonniers. Et ce texte a été signé par l'historien Alexandro Stella.
1: Il est très fort, ce texte, parce qu'en fait, il pose une analyse quand c'est explicité, quand c'est expliqué. On comprend beaucoup mieux, parce que c'est vrai que sinon on est noyé sous des a priori en disant ouais, de toute façon c'est une histoire de camé, c'est une histoire de vendeur de merde qui empoisonne nos gamins. Et là, de poser, de dire mais non, c'est une histoire de gens dehors qui savent qu'ils vont bientôt aller en taule ou qui ont des copains dedans et qui luttent pour leurs droits. C'est vraiment bien que ça soit posé comme ça. Et il a raison. Les collectifs anti-REP, les collectifs de gauche, les collectifs de soutien aux prisonniers, on n'a pas réagi à temps. On n'a pas été bon. C'était pas grand-chose quoi, de mettre des tags, des DBF partout. Ça faisait vraiment peur aux matons. Ils ont vraiment eu peur, les matons, à ce moment-là. Alors, et là, j'ai l'impression que c'est en train de retomber, qu'il n'y a plus cette image du DDPF, parce qu'ils ont fait des arrestations massives, ils ont arrêté des clampins qui étaient juste solidaires de leurs copains, quoi.
4: Moi, quand j'ai entendu les informations, je ne voyais pas du tout, je ne comprenais pas ce qui se passait. Et défense des prisonniers français, je me suis dit, mais qui c'est qui... Je ne voyais pas j'avais une lecture militante des événements, quoi. Et je ne voyais pas les choses comme nous les explique Alexandre Stella. Et donc, j'avais une lecture rigide de ce qui se passait. En plus, il n'y avait pas d'écriture inclusive, tout ça, dans les mots d'ordre. Je me suis dit, mais d'où ça vient, ça, quoi. Et puis, ça s'est illuminé quand, justement, dans cette émission, au mois de mai, vous avez lu les deux communiqués des DPF que le gouvernement a vite censuré. Et là, je me suis dit, mais ça vient des prisonniers, de leurs copains, quoi. Ça vient de ça et ça ne vient pas d'ailleurs. Puis c'était un test revendicatif pour les droits des prisonniers, ce n'était pas autre chose, quoi. Et ça s'est éclairé. Et j'ai pensé tout de suite à des discussions que j'ai eues avec d'anciens prisonniers, notamment un gars qui s'était tiré plus d'une dizaine d'années de tôle, quoi, et qui supportait plus que les prisons comme elles fonctionnaient, et en plus que ça s'aggrave comme veut le faire Darmanin, quoi, et son complice Retailleau. Et je me suis dit, mais putain, tu vois, tu dis ça a retombé, mais attention, ça montre qu'il y a quelque chose de très fort et de très profond. C'est parti vraiment déjà eux-mêmes, quoi.
1: Oui, oui.
4: Voilà, il y a quelque chose qui est en train de monter, et ça peut être retombé pour un temps, mais c'est comme l'eau qui bouge. Puis après, ça redémarre d'un coup, et à jouer au con, les Retailleau d'Armanet, ça risque de leur péter dans la gueule, ce qui se passe. Parce que ça va venir des profondeurs, quoi, le mouvement de révolte qui se passe au niveau des prisons, mais allié avec les cités, quoi. Parce que c'est eux qu'on veut mettre en prison.
1: Bien
4: c'est
1: sûr.
4: Les jeunes des cités, c'est les jeunes racisés, les pauvres, quoi. C'est la chasse aux pauvres. Et les choses, elles ne vont pas pouvoir continuer comme elles continuent actuellement. C'est fou, s'imagine, quand ils seront la vie, s'ils vont régler le problème. Ben ça, il y a eu des moments dans l'histoire qui ont montré que les choses, justement, insérant la vie, se le finissent par péter, et ils seront bien responsables de ce qui va leur arriver.
1: Ouais, en attendant, ils sont surtout responsables d'avoir créé deux prisons qui vont fabriquer du fou, qui vont fabriquer de la souffrance psychique, mentale, à cause de l'isolement.

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1: Et pas Dylan.
2: Pas Dylan. Et on continue avec quelques brèves que Jean nous a préparées. Et en commençant tout d'abord par...
3: Par la première. Voilà. Un mineur de 17 ans interpellé le 17 juin pour association de malfaiteurs terroristes en vue de crimes contre les personnes. C'est Bruno Retailleau lui-même qui a annoncé cette arrestation. D'après le ministre de l'Intérieur, ce garçon envisageait plusieurs cibles, dont une synagogue, un sex shop ou encore des événements festifs. Le ministre reconnaît cependant que ce projet n'était pas abouti. Il n'était pas au point de commettre un attentat, mais il était en train de se préparer, a-t-il déclaré sur LCI. Le suspect a été placé en détention provisoire vendredi soir, à l'issue de 4 jours de garde à vue à la DGSI. L'avocat de ce mineur, M. Le Gall, habitué des dossiers de terrorisme djihadiste, dénonce un coup de com' et des exagérations. Son client est un gamin de 17 ans qui présenterait des fragilités sur le plan psychologique ainsi qu'un parcours familial difficile. Selon une source proche de l'enquête, le suspect a tenu des propos radicaux sur des supports numériques et a fait part de son envie de trouver une arme. Mais c'est de l'ordre d'une sorte de flirt avec l'interdit plus qu'une projection concrète. Tempère, monsieur Le Gall. Ou madame d'ailleurs, je ne sais pas.
2: Maître.
3: Ah oui, c'est maître. Ça le... Okay. Il estime pour sa part que ce jeune homme n'est pas véritablement radicalisé comme on peut le voir dans certains dossiers, loin de là, et ne manifeste pas une adhésion ferme et concrète à l'État islamique.
1: En gros, c'est l'histoire d'un gamin de 17 ans qui est mal dans ses baskets, qui a des problèmes familiaux, qui essaye de se faire le cacou

0: ouais, un jour, je vais me trouver une arme, qui se tape 4 jours pleins, 96 heures de garde à vue dans les locaux anti-terrorisme, qui part aussitôt en tôle en préventive sur un dossier où il y a que dalle. Il y a un jour, je vais me trouver une arme.
1: Ça sent un peu libre flot, quoi, comme histoire.
0: Ben oui, oui, ça sent qu'on a besoin de dire que il y a des terroristes, qu'il faut s'en protéger et que la police est utile. En vrai, il y a dans ce cas-là juste un mal-être de la jeunesse. Il y a pas de terroristes et la police passe son temps à nous abreuver de peur en disant il y a des terroristes de 17 ans. Calmez-vous, vous venez de terroriser un gamin de 17 ans. Et ce gamin, quand il va sortir, à mon avis, il va pas être plus tranquille dans ses baskets, parce que avoir subi ce qu'il a vécu, juste parce qu'il faisait le con sur son téléphone, ça va pas le mettre dans des dispositions idéales pour faire confiance à la justice de son pays.
2: C'est une construction politique, ça. Il faut tenir les gens dans la peur, dans la crainte, et on les gouverne avec la peur. Et le moindre élément qu'on trouve sur Internet, sur les déclarations d'un gamin, ben on en fait tout un plat, quoi.
1: Mais encore une fois, le truc, c'est ce qu'on répète à chaque fois, c'est que ça n'a aucun caractère dissuasif. À aucun moment, il y a des gamins qui vont se dire « Tiens, je ne vais pas commettre quelque action que ce soit parce que mon pote il s'est fait condamner parce qu'il regardait des trucs sur Internet. » Au contraire, c'est même complètement contre-intuitif. Ça cible toujours les mêmes personnes et ça crée juste de la haine et de la rancœur. Et tout comme cette autre histoire, on enchaîne ?
2: Oui.
1: Et ben voilà, sur l'expulsion.
2: Sous les procès de Rome, c'est ça ?
1: Oui. Ouais.
2: Ben voilà, ça s'est passé au tribunal de Pontoise. Le maire de Villeron, monsieur Dominique Cudia, qui a été relaxé dans une affaire d'expulsion illégale d'un campement de famille Rome, survenu en février 2023. Avec lui, il y avait 5 autres prévenus qui ont également été relaxés. Alors, bon, nous, on peut se féliciter qu'il y ait des gens qui n'ont pas été condamnés et tout, mais ce n'était pas le but, quoi. En fait, le tribunal a jugé comme normal ce qui s'est passé, c'est-à-dire une manifestation qui est venue devant un campement de Rome qui campait dans le bois de Villeron, c'est-à-dire un petit village qui avait un bois aux alentours, quoi. Donc ils se disent c'est notre bois, c'est un bois communal, hein. Et là il y avait un campement de Sarum, et à un moment donné il y en a une partie d'entre eux qui sont partis, qui ont quitté l'endroit. Il est resté quelques familles, et pas folle la guêpe, les racistes, les fachos, ils ont attendu que le gros des gitans s'en aille pour aller jouer les gros bras et aller déloger le peu qui restait dans le bois. Donc là, c'est cette manifestation, ça s'est terminé par des menaces, des insultes, parasites, dégagés, on va tout cramer, Villeron n'est pas une ville Rome. Ils étaient encadrés par des gendarmes, mais les gendarmes ne les ont pas empêchés de virer les gitans, quoi. Et les gitans, à la fin, ont fini par quitter le peu qui restait. C'est-à-dire une vingtaine de personnes, c'était surtout des femmes, des enfants, tout ça. Ils ont fini par quitter le campement sous la pression, et ça a été des cris de victoire. On a gagné, on est chez vous. Le fameux cri des identitaires, quoi, voilà. Alors, après le départ des occupants, ils sont rentrés dans le camp et ils ont tout détruit. Le maire a ensuite envoyé une pelleteuse qui a creusé une tranchée et qui a fini de casser toutes les cabanes qui restaient, les dernières cabanes. L'avocat, il fait ressortir, c'est-à-dire... l'avocat de Rome Europe et de la Fondation pour le logement des défavorisés, il fait ressortir que ce n'est pas un départ volontaire, mais sous la contrainte, dans un contexte de tension et de peur. De son côté, le parquet avait requis la relaxe pour tous les prévenus.
0: Oui, quand on dit « on va tout cramer chez toi », en général, on est condamné. Mais bon, pas quand c'est un camp de Rome.
2: Voilà.
0: Là, c'est pas grave.
2: Voilà. Et pour la procureure, le maire n'était pas présent, mais en retrait. Et c'est-à-dire que lui et 5 autres personnes ont été amnistiés. Et ils ont estimé que le campement était vide et qu'il ne restait que des choses abandonnées quand ils sont allés. Et selon la présidente du tribunal, les éléments constitutifs de l'infraction n'étaient pas réunis, écartant donc toute condamnation. Voilà, ça bon, veut dire que...
0: On parle d'un pogrom qui n'est pas condamnable.
2: Voilà, vous pouvez aller brûler les cannes de gitane, tout ça. Vous trouverez des juges qui vous absout.
1: Et puis on imagine bien que les Roms qui étaient sur ce camp ne sont pas allés déposer plainte ou témoigner devant la justice pour dire effectivement.
2: Voilà, heureusement, bon, il y a quand même une association de Roms qui a envoyé... un avocat et l'ex-association, l'abbé Pierre, l'association pour le logement, tout ça, qui a envoyé l'avocat, quoi. Mais le tribunal n'a rien voulu entendre. On était la justice, elle était du côté des forts et des riches. Alors, heureusement, c'est pas partout. C'est pour ça que je veux en parler aussi, quoi. Il y a un autre événement qui s'est passé dernièrement concernant les Roms. C'est un convoi qui s'est arrêté dans la commune d'Aiglun, dans les Alpes de Haute-Provence. Ils se sont installés sur le stade de Aiglun. Et là, le maire du village, il a mis en lumière les difficultés pour accueillir les gens du voyage dans les Alpes de Haute-Provence. Et il a dit carrément que le problème, ce n'est pas que les Roms circulent et veuillent s'arrêter, ça c'est normal, quoi. Mais que dans les Alpes de Haute-Provence, dans ce département...
0: Il n'y a pas assez d'heures d'accueil.
2: Voilà, le long de la Bléone, il n'y a pas assez d'accueil pour accueillir les gens du voyage.
1: Mais c'est quand même marrant, voilà. Parce qu'on se met à encenser un type qui a juste fait le minimum syndical.
2: Ah ouais. Ben, je me demande si Retailleau et Darmanin, ils vont pas le faire passer au tribunal, ce maire. Ils le mériteraient quand même. Hein. Voilà. Et je veux terminer quand même, parce qu'il y a quelque chose qui me trotte dans la tête, c'est un souvenir. Il doit y avoir une bonne quinzaine d'années. Il y a un maire d'une commune à côté d'Avignon qui avait viré un petit gitan de l'école communale parce qu'il ne voulait pas de ses parents sur sa commune.
0: Ça ne serait pas en train de sur la sorgue, ça ?
2: Je crois bien. Ouais, on préfère les prisons que les gitans. Voilà.
0: Juste petit truc. Tous les Roms ne sont pas des gens du voyage, loin s'en faut. C'est plutôt vrai. Des sédentaires, donc on a un peu mélangé tout ça. N'empêche que Roms ou gens du voyage ou gitans, c'est des gens qui sont malmenés par la police et par les fascistes.
1: Et qui sont en fait les premières victimes du racisme en France. Il y a une étude sur le racisme en France là, qui est sortie récemment, qui a montré qu'on est... les Français et les Françaises sont de plus en plus racistes et que la première minorité à être exposée à ces formes de racisme, c'est les gens du voyage, où il y a plus de la moitié des Français qui ont répondu à cette enquête, qui ont dit que oui, ils se sentaient menacés en présence de gens du voyage. Et donc, je crois que ça fait bien le lien avec le sujet suivant, où on va parler de contrôle aux faciès.
3: Voilà. De l'aveu des services de police et de gendarmerie, ceux-ci procèdent chaque année à 32 millions de contrôles d'identité hors contrôle routier.
0: Donc c'est-à-dire qu'il y a dans l'année des gens qui ne sont pas contrôlés, des gens qui se font contrôler beaucoup, mais en moyenne c'est un Français sur deux qui a été contrôlé une fois dans l'année. 63...
3: Oui, c'est pas en moyenne, hein, c'est chaque année, 32 millions.
0: 32 000. Tout le monde n'est pas contrôlé pareil.
2: Il faut dire qu'il y en a, ça leur arrive une fois par jour.
3: 26%, 26% des personnes interrogées ont déclaré avoir été contrôlées par la police ou la gendarmerie au moins une fois au cours des 5 dernières années. Un chiffre en hausse de 10 points.
0: Non, c'est pas mal. C'est-à-dire, il y en a un quart qui se fait contrôler au moins une fois en 5 ans. Et en tout, il y en a un sur deux. Enfin, il y a autant de contrôles. Donc, ça veut dire qu'il y en a qui se font contrôler 100 fois dans la.
3: En tout cas, le chiffre est en hausse de 10 points par rapport à l'enquête de 2016. Et la défenseure des droits dénonce qu'une personne sur 5 se plaint d'un comportement inapproprié de la part des policiers et gendarmes. Tutoiement, insultes, provocations, brutalité.
2: Si tu permets, c'est la défenseure des droits qui a balancé ces chiffres-là.
3: OK.
2: Qui les a rendus publics.
3: Ouais. Les 18-24 ans représentent 41% des individus contrôlés. Mais là aussi, tous les jeunes ne sont pas à égalité. 39% des personnes contrôlées sont perçues comme arabes, noires ou maghrébines. Un chiffre qui tombe à 23% pour les personnes blanches exclusivement. J'aime bien l'expression blanche exclusivement. Les hommes noirs ou arabes auraient ainsi 20 fois plus de chances de se faire contrôler. Donc c'est ça.
2: Quelle chance! 20 fois plus de chance. Ouais.
1: Voilà, et ben donc ouais. Proportionnellement, beaucoup plus de chance aussi de se faire tuer par la police lors d'un contrôle d'identité.
3: Ben, j'imagine que oui, c'est là qu'on a le plus de tutoiements, brutalité, provocation, insulte.
2: Et ça, ça montre que le racisme, il est très répandu. Mais c'est aussi avant tout le racisme d'État. Quoi. Parce que c'est les officines de l'État, police, justice, tout ça, qui sont comme pour les Roms ou pour là, qui sont dans cette démarche-là raciste.
0: C'est un choix. Quand on dit on va lutter contre la drogue, hein, pour revenir sur la discussion de tout à l'heure, il y a plusieurs hypothèses. Il y a on va emmerder les gamins dans les quartiers parce qu'ils ont 3 grammes dans les poches, ou on fait une descente au pied des ascenseurs à la Défense. Et là, on voit les gars qui ont de la coco plein le nez. Mais va savoir pourquoi il n'y a pas de flics là-bas. Parce qu'ils en auraient, hein, et des consommateurs et des dealers. Mais voilà, on a choisi d'emmerder un type de population avec la guerre contre les narcos, qui, ma foi, est plus une guerre contre
1: les Noirs et les Arabes.
0: Voilà. Et les pauvres et les quartiers pourris.
1: Et c'est ce dont a été victime Swail El-Khalfaoui. C'était un jeune Marseillais de 19 ans. Et il a été tué par un tir de la police dans le quartier de la Belle de Mai à Marseille le 4 août 2021 lors d'un contrôle routier. Et comme à son habitude, la police plaide la légitime défense. Mais celle-ci est remise en question par plusieurs témoignages. En fait, l'affaire elle avait été classée sans suite en décembre 2021, puis rouverte après que l'avocat de la famille ait dénoncé une enquête bâclée par l'IGPN et porté plainte pour obstruction à la manifestation de la vérité. Et entre-temps, il se trouve que le juge d'instruction a changé et que la nouvelle juge a constaté que des enregistrements vidéo d'une caméra de surveillance qui était située à l'endroit du contrôle avaient disparu. Malheureusement, parce que en fait, ça arrive souvent. Il y a quand même beaucoup de bugs informatiques
0: sur les caméras qui filment des violences policières.
2: Il y a beaucoup de passe-digitateurs aussi dans la police et qu'il faut disparaître les preuves.
4: Ils n'ont pas fait. Ils peuvent faire une alerte à l'enlèvement sinon pour rechercher les images.
1: Et oui. Mais bon, voilà, la famille de Swail, elle s'est pas laissée avoir. Elle a porté plainte contre l'ancienne procureure de Marseille qui s'appelle Dominique Laurence. Et elle l'a accusé d'avoir volontairement détourné les scellés des vidéos. Et donc ça avait fait scandale jusqu'à tel point que Gérald Darmanin a annoncé vouloir saisir l'inspection générale de la justice pour retrouver les scellés. Et là, magie, paf, ils ont réapparu ces enregistrements sur le bureau de la nouvelle juge d'instruction. Donc voilà, ils étaient cachés, en fait, ils n'étaient pas perdus. Et donc voilà, il y a un pas qui vient d'être fait pour que la vérité éclate sur les circonstances de la mort de Swail, mais c'est quand même loin d'être gagné, car les complicités au sein de la police et du système judiciaire existent toujours et vont donc sans doute continuer à faire pression. Voilà. Mais non, mais en tout cas, voilà, c'est quelques brèves. Merci encore, Jean, de les avoir récoltées, concoctées. Quand même pour dire qu'il y a une articulation qui est assez évidente entre la police, la justice et le racisme d'État et qu'on ne s'y trompe pas. Et du coup, on écoute Ibrahim des Berruriers Noirs.

0: C'était donc Ibrahim des Bérus, et on continue petit à petit cet arpentage de par-delà le principe de répression, le bouquin de
1: Geoffroy de la Gannerie.
0: De la Gannerie.
1: Oui, et à cause des chaleurs, j'ai dû réduire mon rythme de lecture. Donc là, il n'y a que 15 pages à peu près. J'ai sélectionné 2-3 passages, mais je voulais savoir avant si vous avez retenu quelque chose de la dernière intervention.
2: S'il est interrogé,
1: oui, un peu, ouais.
3: Voilà. Si, si, il faut que tu continues. On a compris que. Enfin, ce que moi, j'ai retenu, c'est que le fait de désigner. Un coupable et des moments où la justice doit agir, donc elle ne peut agir que si il y a un coupable, une victime, que c'est intentionnel et tout. Ça, c'est en fait nos problèmes dans la vie, c'est beaucoup plus que ça. C'est pas seulement le voisin qui fait exprès de tuer ton chien en lui donnant des boulettes empoisonnées. C'est aussi ton gamin, ton propre gamin qui se fait renverser par le chien alors qu'il est à vélo, et c'est ton propre chien. Et là, du coup, il n'y a pas de dépôt de plainte, ce n'est pas intentionnel. Mais quand même, le gamin à l'hôpital, c'est un vrai problème. Donc quand on dit que les anticarcéraux, les abolitionnistes veulent qu'il y ait moins de jugements, en fait, c'est faux. On en voudrait plus qu'il y ait plus de prise en compte de la souffrance des uns et des autres, y compris les accidents du travail, y compris des catastrophes naturelles, que tout ça soit pris en charge.
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1: Salut tout le monde.
7: Salut, salut.
2: Bonjour.
7: Donc vous avez entendu, on est trois aujourd'hui autour de la gamelle. Donc si vous voulez nous rejoindre pour faire la gamelle avec nous, c'est pas compliqué. C'est 3 rues du portail Magnanin en Avignon. La prochaine gamelle, on l'enregistre le dimanche 27 septembre.
2: On serait 12 autour des micros, vous pourriez nous rejoindre pareil.
7: Il y a de la place, il y a de la place. Et si vous ne pouvez pas nous rejoindre, parce que... peut-être vous êtes enfermé. L'adresse, c'est 3 rue du Portail Magnanin, Radio Aioli, Vla la Gamelle, à Avignon Centre, 84 00. Et si vous avez un ordinateur, c'est crèvelatôle84@riseup.net. Riseup, ça s'écrit avec un S et pas avec un Z.
1: Et on a eu un petit hic, je crois, à la dernière émission. Bon, c'est l'été, hein, c'est les vacances, c'est normal.
7: On est désolé. Mais vous pouviez l'écouter sur Radio Galère. Oui, en été, on tape les copains pour qu'ils fassent des émissions mieux que nous. Donc ils l'ont fait, mais sur un fichier beaucoup trop gros qui n'arrivait pas à passer sur Radio Galère.
1: Bon, on va faire mieux cette fois.
7: Allez, en direct.
1: Alors aujourd'hui, du coup, on va d'abord vous annoncer la super quinzaine ou dizaine, on va voir, de septembre sur Avignon. Donc on va éplucher le programme ensemble. Ensuite, Jean et Christine vont nous parler un peu de la question des prisons, des quartiers haute sécurité. C'est bien ça ?
7: Ouais, c'est ça. De ce qui s'appelle maintenant non plus les QHS. Ça, c'était avant 81. Maintenant, ça s'appelle les QLCO. C'est... pas très différent.
1: Ensuite, on fera un petit point sur les dernières actualités de l'été avec les annonces qui ont été faites à propos de Mayotte et aussi un petit article sur la canicule dans les prisons. Et Jean finira, clôturera sur le sujet des amendes forfaitaires.
7: En intercalaire, il y a plusieurs chansons où on vous les présente à fur et à mesure. Mais quand même, je voudrais saluer Thomas, déjà. Rien que dès le début, comme ça, il ne coupera pas et il écoutera jusqu'à la fin.
1: Et puis, on va continuer avec de diffuser le nouvel album de Debamix. On ne s'en lasse pas. On commence avec notre super dizaine.
7: Alors cette super dizaine, elle commence le 17 septembre. Elle finit le 27 septembre avec l'enregistrement de la gamelle d'octobre. Et à partir du 17 septembre jusqu'au 27, donc, il y a à Hérisson. Hérisson, c'est une association qui est située rue de la Croix-Rouge, en dehors des murs d'Avignon. Et c'est une association amie très intéressante et très chouette qui fait de la formation pour les familles, les quartiers populaires, enfin tous ceux qui subissent le droit sans le connaître. Et donc, à Hérisson, il y aura pendant ces 10 jours la reconstitution d'une cellule. En fait, il y aura une maquette à l'échelle 1 d'une cellule pour avoir un peu idée de ce que c'est que de passer du temps à l'intérieur.
1: Le premier événement, ce sera le jeudi, avec la diffusion du documentaire « Dans nos prisons, une histoire d'une lutte ». Donc ça, ce sera au cinéma Utopia. C'est le seul événement avec un prix fixe, enfin payant même, avec les prix habituels du cinéma. Ça, ce sera à 20h30.
7: Avec une discussion derrière. Ce film retrace, comme il le dit, l'histoire d'une lutte qui a eu lieu dans les années 70, début des années 80, avec des révoltes de prisonniers. À l'époque, ils étaient 25 000 à peu près, 30 000 prisonniers. Maintenant, on est 90 000 personnes enfermées à l'heure où on parle là, actuellement.
1: Bon, vous verrez ce documentaire. On l'a trouvé intéressant. Bon, il a ses petits défauts aussi, mais au moins, c'est un documentaire sur la prison qui donne pas envie de pleurer à la fin, ce qui change un peu. Et il y a cet avantage.
7: Donc, on vous attend au cinéma Utopia le jeudi 17 à 20h30.
1: On enchaîne, parce que c'est vraiment une série qui ne s'arrête pas. Le lendemain. Qu'est-ce qui se passe le lendemain?
7: Ah, je sais pas, c'est toi qui as le programme.
1: C'est censé le connaître par cœur sur le bout des doigts.
7: Le lendemain, c'est chez Louise, non?
1: Exactement.
7: Donc, chez Louise, c'est le bistrot de Nos Passaranes, qui est situé à quelle adresse?
1: Alors, l'adresse, elle n'est pas loin, je vais vous la donner tout de suite. C'est le 11 rue de l'Oriflamme.
7: Donc, à l'intérieur des murs d'Avignon. Et chez Louise, on fera une présentation d'un guide dont vous a déjà beaucoup parlé sur cette antenne, qui est le guide à l'usage des proches de personnes incarcérées.
1: Tout à fait. Jean, le lendemain, qu'est-ce qui se passe? Apéro.
7: Apéro.
2: Il faut que tu demandes une personne plus jeune, qui a plus de mémoire.
1: Bon, après le vendredi, Jean, il y a quoi?
7: Il y a le samedi. Il y a le samedi.
1: Samedi 19 à partir de 14h.
7: Alors là, on est à Hérisson, justement, hein, puisqu'on est bien accueillis à Hérisson. On fait un beau travail ensemble. Il y aura plein de choses le samedi. Ça commence par une vidéo forum. En fait, on vous a déjà parlé sur cette antenne du théâtre forum de la DEFCOL, de la Défense Collective de Toulouse, qui ont une façon de faire très sympa, donc où ils présentent une œuvre artistique, mais à chaque fois, on peut s'arrêter et en reparler en collectif. Et donc là, ça va être une vidéo qui raconte à peu près une garde à vue, et à chaque fois on va décrypter quelles sont les façons de faire des policiers, quels sont les pièges dans lesquels on peut tomber, comment résister à l'ennui, au froid en cellule, tout travailler ensemble sur cette façon de la garde à vue et rejouer autant de fois qu'on veut pour que une fois ou quand ça nous arrivera pour de vrai, on soit au point.
1: Exact. Juste après, il y aura la conférence gesticulée de Parloir Famille.
7: Donc ça, c'est la famille Perrigo, ouais. Jean-Louis et Christine. Louis, Annette et Christine. Donc Louis était enfermé à l'intérieur. Christine raconte, maintenant elle a 50 ans, mais elle raconte ce qu'elle a vécu entre ses 3 ans et ses 18 ans où... Elle passait tous ses mercredis et ses samedis au parloir. Et comment il lui a fallu à peu près 40 ans pour arriver à en parler. Et quelles sont les conséquences sur la famille de l'enfermement d'un papa ou d'un compagnon.
1: Et donc après ce sujet un peu douloureux, eh ben on se détendra avec une buvette et des pizzas au feu de bois avec un four prêté par les copains de la caillasse.
7: Voilà. Et la buvette sera au bénéfice du hérisson qui nous invite. Et les pizzas seront à prix libre pour d'abord rembourser les frais de la pizza. Et puis si on fait un peu d'argent pour Crève la Tôle, ça permettra de payer le camion qui permettra d'aller chercher la cellule. Donc venez nombreux, il y aura de toute façon à manger pour tous. Ceux qui n'ont plus de pizza, ils finiront en cacahuètes, mais il y en aura.
1: Et aussi payer les affiches, parce qu'on va un peu placarder Avignon, à ce qui paraît. Super équipes qui vont s'occuper de ça. Et ensuite, après, c'est une fois qu'on aura le ventre bien plein, on enchaîne à 21h avec un concert de rap.
7: C'est Waïd, donc le copain de Toulouse, qui nous aura présenté la vidéo forum, qui va nous faire du rap anti-rap, anti-raciste aussi, mais voilà, c'est très, très bon. Vous avez le droit d'écouter avant sur Internet, mais venez écouter en direct, ça sera encore meilleur.
1: Le lendemain, Jean, je te laisse la parole.
7: C'est le dimanche.
1: Après le samedi.
7: Ben oui, après le samedi, c'est le dimanche. Et le dimanche 20, il y a une grosse manif nationale contre la nouvelle loi qu'on appelle permis de tuer,
2: ah oui,
7: qui est la loi qui permet aux flics de tirer à vue, qui devrait passer. On va essayer qu'elle ne passe pas. En tous les cas, il y a une mobilisation nationale. Et sur Avignon, c'est No Passaran qui s'occupe de cette manif.
1: Et diffuseront, ils n'ont pas encore l'heure, je crois, mais ils diffuseront l'info sur leur Instagram. Et puis les vieux comme nous, ben, on s'enverra des textos, on verra. Mais...
7: on trouvera une solution en tous les cas.
2: Restez vigilants, t'es vigilant sur Internet et regardez les horaires, le lieu de rendez-vous de la manif.
7: Et même les affiches, pour les très vieux.
2: Les affiches sur les murs, oui, si vous êtes à Avignon même, bien sûr.
1: Ensuite, Christine...
7: Petite pause. Oui. Petite pause. Lundi, on fait une petite pause. Mm-hmm. Mais ce n'est pas grave. Il y aura quand même la cellule au Hérisson. Il y aura quand même le moyen de discuter avec des gens de Hérisson, de Crève-la-Tôle et autres. Et puis, le rendez-vous d'après, c'est Gwenola, c'est ça?
1: Exact, oui. Ce sera le jeudi 24 ouais, à 19h à la librairie Youpi. Gwenola nous présentera son dernier livre,
7: hein. Oui.
1: Tant qu'il y aura des prisons.
7: On en a parlé aussi à l'antenne, donc il s'agit de Gwenola Ricordo, qui est une écrivaine militante anticarcérale, abolitionniste, et qui a fait avec ce livre-là un espèce de ouais, l'abolition pour les nuls, on va dire, vraiment les bases de pourquoi on n'a pas envie de prison, pourquoi ça ne marche pas, et donc du coup comment inventer autre chose puisque la prison est dangereuse pour tout le monde et n'apporte aucun bénéfice à qui que ce soit.
1: Et Gwenola, elle travaillait sur la criminologie, il me semble. Ouais. Elle étudiait ce sujet du...
7: Alors criminologie aux États-Unis, ça ne veut pas dire criminologie en France, parce qu'en France, les criminologues, c'est des flics en fait, qui étudie la psychologie des criminels, machin.
2: Pas obligé, il n'y en a qu'un qui rentre dans ce domaine, c'est Alain Mauer, qui a obtenu un diplôme URSP et qui a été dénoncé par d'autres professeurs de sciences humaines et tout. Mais le monde universitaire est ouvert à cette question.
7: Donc c'est du travail de sociologie, d'ethnologie, de psychologie sociale. Quelles sont les conséquences de vivre dans un monde en prison ?
1: On passe au vendredi 25 à 18h30. Là, ce sera au Hérisson.
7: Il y aura une présentation du guide des proches à l'usage des prisonniers. Alors, ça ne sera pas tout à fait comme on avait fait une semaine avant chez Louise. Ça sera plutôt sous forme d'atelier pratique. Donc, on compte sur la présence de familles pour faire de l'échange de savoir et de la charge de bidouille surtout. Comment faire face à la prison quand on est proche et qu'on n'a pas le choix de faire avec.
1: Et on finira cette, cette quinzaine très dense avec le fenouil à vapeur qui nous accueille à partir de 16h.
7: Pour une après-midi jeu de société. Alors donc il y aura des jeux de société qui nous seront prêtés entre autres par Youpi. Des jeux de société qu'on peut inventer, fabriquer nous-mêmes. Et notamment, il y aura un loto musical. C'est une invention qu'on a faite autour de la table. Voilà, on va inventer un nouveau jeu. Ça s'appelle le loto musical. Ça permet de chanter, de découvrir des chansons et de se retrouver, puisque on commence à 16h, mais on finit qu'à 20h, 20h30. Donc après le jeu, il y a l'apéro, on prend le temps ensemble de continuer à discuter. Parce qu'à 20h30, bim, c'est...
1: C'est la suite.
7: C'est la suite, c'est Pisser dans l'herbe.
1: Exactement.
7: Pisser dans l'herbe, c'est une pièce de théâtre. On en a aussi parlé sur cette antenne. À l'époque, elle était jouée par deux femmes qui s'appelaient Les Crues. Maintenant, elle est jouée par trois nanas. Et c'est une nouvelle version de Pisser dans l'herbe. On ne peut pas vous en parler, on ne l'a pas vue. On fait confiance aux comédiennes.
1: Et voilà, quel programme quand même. Hein.
7: Quel joli programme. Donc le 27, on démonte la cellule et on enregistre l'émission de septembre où ensemble, on fait le bilan de tout ce qu'on a appris pendant ces 10 jours. Et puis, on vous invite, bien évidemment.
1: Et maintenant, Dubamix.
7: Dubamix.

0: C'est bon.
1: Voilà, c'est bon.
0: On continue sans faute. Hein.
1: C'était du bon mix.
2: Bon, ben, on va vous parler des quartiers de haute sécurité, du moins de leur nouvelle version, les quartiers de lutte contre la criminalité, que comme on trouve plus facile de les nommer, le sinistre Darmanin.
1: QLCO.
2: Voilà. Alors, particulièrement, je vais parler de la prison de haute sécurité de Condé-sur-Sarthe et du rapport publié le 9 juillet 2026 au Journal officiel par Dominique Simoneau, qui est contrôleur général des lieux de privation de liberté. Elle a pointé du doigt des faits portant atteinte à la dignité des détenus. Alors, je vous cite un passage du rapport. Il ressort des constats effectués et des témoignages reçus, tant de personnes détenues que de professionnels et intervenants, que des violences systémiques sont commises sur les détenus par des membres du personnel pénitentiaire de détention. La contrôleure générale avait réalisé une visite du 4 au 7 mai 2026 avec une équipe composée de 6 contrôleurs. Dans ce rapport, un système carcéral constitué de brimades, de violences, de démarches humiliantes et d'abus de pouvoir est décrit dans cette prison, notamment au quartier de lutte contre la criminalité.
1: Mais aussi au QI. Fabrice peut vous le raconter.
2: Oui, et puis je vais venir sur ce qui se passe aussi au QI. Au moment de l'inspection, 38 personnes étaient incarcérées dans ce quartier ultra-sécurisé créé à l'automne 2025 sur une capacité totale de 40 places. Les agents du quartier de lutte contre la criminalité, mais aussi des quartiers d'isolement et du QI et de l'équipe locale de sécurité pénitentiaire, c'est-à-dire de l'ensemble de la prison, sont en permanence cagoulés, ce qui ne permet pas aux détenus d'identifier les agents fautifs, créant ainsi un sentiment d'impunité, relève notamment ce document. Les fouilles sont humiliantes et brutales. Elles donnent lieu à des attouchements au niveau des fesses et des parties génitales des détenus. Certaines pratiques de surveillants relèvent d'une logique d'intimidation et d'abus de pouvoir. Dès 7 heures, la prise de service peut s'accompagner de cris dans les coursives, de coups portés dans les portes, d'interpellations agressives ou d'insultes. Des mots-clés désincarnés sont lancés aux détenus. Parloir, fenêtre, promenade, poursuit le rapport. La nuit, certains contrôles à l'œil automne servent de prétexte à des réveils volontaires par allumage de la lumière, coup de pied dans la porte ou injonction adressée aux occupants de cellules. En outre, des placements au quartier disciplinaire s'accompagnent de propos et d'attitudes de surveillants, volontairement déclencheurs d'incidents qui se soldent parfois par des actes violents, pointe le rapport. Plusieurs témoignages concordants ont rapporté une pratique consistant à placer les éléments du repas dans une corbeille tenue en haut et défiant le détenu de s'en saisir sans toucher la dite corbeille, sous peine de ne pas recevoir de nourriture et de subir des violences. Par leur nature, leur accumulation, ces faits portent gravement atteinte à la dignité des personnes détenues et sont susceptibles de relever de l'article 3 de la Convention européenne de sauvegarde des droits de l'homme relatif à l'interdiction de la torture. Ils doivent cesser immédiatement, tense la contrôleure générale des lieux de privation de liberté. Elle demande à l'administration pénitentiaire une inspection qui devra clarifier les responsabilités de chacun dans les agissements constatés et prévenir leur réitération. le ministre de la Justice, Gérard Darmanin, qui a reçu ce rapport.
1: On peut dire le ministre des prisons et des tribunaux, parce que là, on ne parle pas de justice.
2: Oui, c'est vrai qu'en écrivant le test, j'ai mis « justice » entre guillemets, mais vous ne voyez pas les guillemets. Donc le ministre des prisons et des tribunaux, qui a reçu ce rapport un mois avant qu'il ne soit remis à l'AFP, c'est-à-dire ça fait déjà très longtemps, eh bien, qu'est-ce qu'il fait ? Il nie tout en bloc. Il répond qu'à ce jour, aucun référé liberté, aucun recours pour conditions indignes de détention, ni aucune plainte pénale n'a permis de constater une atteinte avérée aux droits fondamentaux des personnes détenues. Et là, il ment, vous allez le voir tout à l'heure, on en apporte la preuve. Au sein de l'établissement assurant...
1: Il dit, Darmanin, qu'il n'y a rien qui prouve qu'il y a un manque de respect dans cette prison. Mais alors, il y a peu de démarches des prisonniers qui saisissent la justice pour cause. Parce que pour saisir la justice, bah, il faut passer par les surveillants.
2: Si, mais il se trouve justement qu'il y a eu des plaintes de déposer. Donc il ment, il est pris en flagrant délit de mensonge. C'est carrément du négationnisme. Parce qu'une enquête est actuellement en cours pour violence par personne dépositaire de l'autorité publique après la plainte de 6 détenus de Condé-sur-Sarthe, c'est-à-dire de cette même prison, selon la procureure d'Alençon, Gwenaël Coteau.
1: Alors, attends. Jean, on ne va pas dire que le ministre des tribunaux et des prisons ment. Il a dit, pour l'instant, il n'y a aucune condamnation par la justice du QLCO. Effectivement, pour l'instant, il y a une plainte est enterrée, qui ne va pas avancer, et comme ça, il n'y aura pas de condamnation. Il n'a pas tort, ce salopard. Parce que, en fait, c'est déjà un travail énorme pour les prisonniers de déposer plainte, mais après,
2: Il a dit, attends, excuse-moi, ouais. Christine. Mensonge, c'était mensonge. Il a dit, à ce jour, aucun référé liberté, aucun recours pour conditions indignes de détention ni aucune plainte n'a permis de constater une atteinte avérée aux droits fondamentaux des personnes
1: détenues. Ils n'ont pas encore été jugés.
2: Ouais. Ouais, c'est-à-dire qu'il se bouche les oreilles et il se bouche les yeux et puis il dit voilà, il n'y a rien.
1: Oui, tout va bien. Tout va bien.
2: Voilà. Donc c'est carrément du négationnisme.
1: Ces matons là qui payent, ils arrivent à hurler. Le matin, quand ils prennent le travail à 7h, ici, c'est le troisième Reich, ici, on va vous mettre la misère. Mais ça compte pas. C'est pas enregistré au tribunal, ça n'a pas encore été validé par un tribunal que ça a été dit, ça.
2: Et ça ne le sera jamais, d'ailleurs. Voilà. Et les détenus, là, qui ont déposé cette plainte, accusent la direction, les équipes de Condé-sur-Sarthe de volontairement humilier et déshumaniser les personnes incarcérées au quartier de lutte contre la criminalité afin de briser leur résistance. Alors, le ministre de la Justice se targue de lutter contre la criminalité en mettant en place les mêmes mesures anti-mafia que celles ayant cours en Italie. Et pour cela,
1: 41 bis en Italie, ça s'appelle.
2: Voilà, c'est l'article 41 bis. Et pour cela, il assume de sacrées contradictions, allant jusqu'à fermer les yeux sur des actes s'apparentant à de la torture.
1: Sur des actes étant de la torture. De la torture mentale, de la torture physique. Ils ont poussé Kémy au suicide, ces salopards.
2: Quand tu refuses de donner à manger à quelqu'un parce qu'il a touché le panier dans lequel tu as mis la nourriture, ou même après tu portais des coups, quoi. Attends, voilà, il ne faut pas hésiter à appeler un chat un chat. Hein.
1: Ah non, mais là, on peut parler du camarade Michael, là, Kémy. Il y a des surveillants qui lui ont dit, mais de toute façon, t'as plus qu'à crever, t'as pas d'autre choix. Le soir, il s'ouvrait les veines. Ah bah, ils ont ouvert que le lendemain. Oh bah, il est encore vivant. Dans la salle, dans le réfectoire des officiers, il y a écrit au marqueur sur le mur, si tu parles, c'est que tu respires encore. Au QLCO.
2: Bon, et pour finir, je voudrais soulever une dernière contradiction qui deviennent de plus en plus évidentes, c'est que l'État a créé certaines institutions sous forme de contre-pouvoir, comme
1: le contrôleur général des lieux de privation.
2: Les contrôleurs généraux de lieux de privation de liberté.
1: Ou le défenseur des droits.
2: Ouais, voilà, ou des choses comme ça. Mais lorsque ceux-ci ou celles-ci font leur travail sérieusement et dénoncent des faits graves, le même État qui les a nommés nie l'évidence, se comporte de manière méprisante à leur égard et rend insignifiante leur fonction. C'est l'attitude qu'a eue Darmanin vis-à-vis de Simonneau. Et on se demande, moi je me pose la question, comment ces gens peuvent continuer à agir, parce que quelque part, tu cautionnes un État, quoi, quand tu tiens une fonction comme ça. Comment peuvent-ils continuer à agir alors qu'on se fiche carrément de leur poids, quoi.
1: On peut
2: servir de caution.
1: On peut inviter Simonneau à venir à la dizaine à Avignon, nous expliquer comment elle vit ça.
2: Ouais, peut-être.
1: Je vais continuer avec un communiqué des éditions du Bout de la Ville. Les éditions du Bout de la Ville, comme leur nom l'indique, c'est une boîte qui édite des livres. Chers amis, éditeurs, éditrices, libraires, journalistes, militants et militantes associatives, cuisiniers et cuisinières, lecteurs et lectrices. Nous avons le soulagement, la joie de vous annoncer que le 19 août, donc il n'y a pas longtemps, Mauben a quitté le QLCO de Condé-sur-Sarthe, où il avait été transféré en novembre 2025 pour avoir osé écrire un livre qui s'appelle « Mange ta peine, recette de prisonnier à l'isolement ». Son livre n'avait pas plu au ministère de la Justice, alors en pleine campagne de communication sécuritaire et de promotion de ces quartiers expérimentaux censés vaincre le narcotrafic. Son retour au quartier de la maison centrale de Moulin-Isère fait suite à une ordonnance du tribunal administratif de Paris statuant en urgence, datée du 3 août 2026. Cette décision a suspendu les effets de la décision du ministre de la Justice de placer Mauben en QLCO et lui a donné l'obligation de le réaffecter à Moulin-Isère dans un délai de 15 jours. Trois juges ont retenu qu'il y avait bien urgence à suspendre cette décision en raison, premièrement, de la situation de la prison de Condé-sur-Sarthe et des traitements inhumains et dégradants auxquels sont soumis les détenus. Deuxièmement, de l'atteinte portée à la vie privée et familiale de Mauben du fait de l'absence d'unités de vie familiale, les UVF, et de l'impossibilité d'appeler ses proches plus de 2 heures par semaine. Il n'y a pas accès au téléphone librement en QLCO. Et troisièmement, en conséquence du manque absolu d'activités proposées en détention et de possibilité de travailler, ainsi que la remise en cause du projet d'aménagement de peine qu'il avait pourtant construit dans son précédent lieu de détention. Les juges ont ensuite retenu qu'aucun élément présenté par le ministère de la Justice n'était de nature à établir que Mauben entretenait des liens avec la criminalité organisée depuis sa dernière condamnation pour des faits commis il y a plus de 10 ans. Petit aparté, quand bien même il aurait eu encore des contacts avec la criminalité organisée, ce n'est pas une raison pour humilier et détruire des humains. Petit aparté. Je reprends le communiqué des éditions du Bout de la Ville. Cette décision intervient alors que ces quartiers expérimentaux ont été largement contestés et dénoncés sous différents fronts ces derniers mois, tu viens d'en parler. Pendant plus de 15 jours, au mois de juin, les prisonniers ont mené un courageux mouvement de blocage tandis que leurs proches publiaient un communiqué dénonçant les humiliations qu'ils et elles subissent. En juin, 6 prisonniers ont déposé une plainte groupée à l'encontre de la direction et des personnels pour violence et harcèlement moral. À quelques jours d'intervalle, la contrôleuse générale des lieux de privation de liberté publiait en urgence un rapport accablant qui dénonçait des violences systémiques au sein du QLCO. S'appuyant sur ces différents éléments, le tribunal de Caen publiait le 18 juillet une ordonnance qui intimait au ministère de faire cesser les agissements et les pratiques déshumanisantes. Torture de l'isolement, pratiques arbitraires et dégradantes, humiliation des proches, tel est le quotidien de ces nouveaux quartiers, dédiés tout à fait officiellement à la plus grande souffrance possible des prisonniers. Les surveillants y revendiquent leur opinion suprémaciste et mettent à nu le seul projet politique de l'extrême droite, le spectacle de la cruauté, la punition, la haine raciste, la mort. Au mur d'une salle des officiers, cette terrible formule « Si tu parles, c'est que tu respires encore ». La décision qui permet à Maubaine de quitter cet enfer fascisant est d'autant plus importante qu'elle est la première à avoir une issue positive. C'est loin d'être la première, tu as tout à fait raison. Il y a plusieurs prisonniers qui ont demandé à sortir du QLCO. À chaque fois, il y a eu des justificatifs totalement bidons pour les y maintenir. Là, c'est la première, peut-être, effectivement, que le rapport

0: de France. Et ça, c'est un vrai problème. Quand on laisse une élite de surveillants tester des conditions de torture qui passent, ça se diffuse ensuite jusqu'aux maisons d'arrêt. Combattre les QLCO, c'est combattre l'insensibilisation collective d'où renaissent tous les fascismes. Et c'est signé les éditions du Bout de la Ville qui publient, on l'a compris, le livre de Mauben qui s'appelle... Non, vous n'avez pas suivi, les gars. Le manche à peine, recette d'un prisonnier à l'isolement.
1: Eh ben, merci pour cette rubrique. On va passer une musique maintenant. Thomas Pitiot, qui a réclamé sa groupie principale, Christine.
0: C'est ta maman ?
1: C'est ta maman,
0: exactement. Ah ouais, alors là, on continue dans le fort.

0: Alors, si vous avez l'occasion d'aller sur Internet, vous pouvez chercher sur YouTube. Il l'a mis en clip, cette chanson, avec une danseuse professionnelle et sa petite. Et c'est encore plus fort. C'est déjà pas mal, mais là, c'est encore pire.
1: Et on va passer à au sujet rapidement là, de la canicule qui a du coup sévi cet été et qui a du coup été un véritable enfer pour les détenus. J'ai cherché un peu des articles qui en parlaient. Bon, il n'y en a quasiment pas. Certains, c'est un peu du ouin-ouin de maton. J'ai trouvé un article de Révolution Permanente où il y a quelques témoignages, mais bon, assez peu de choses récentes. Bon, on va quand même vite fait lire quelques extraits. Avec notamment ce témoignage en juillet 2025, en cellule, il n'y a pas de douche, seulement un petit lavabo. Les douches collectives ne sont accessibles que 3 fois par semaine et l'eau y est brûlante. Dans la cellule, les murs retiennent la chaleur, on étouffe. On ne sort presque plus en promenade parce qu'on a peur de s'écrouler sous le soleil. Ensuite, au centre pénitentiaire de Varennes-le-Grand, il y a moins d'un mois, un détenu témoignait aussi près de la permanence. En ce moment, il y a un problème dans les douches. On n'a que de l'eau bouillante, on ne peut pas régler la température de l'eau et ça nous brûle. Dans la cellule, il n'y a pas de ventilation, donc il fait 50 degrés. Et dans la suite de l'article, qui relate, l'augmentation continue du nombre de détenus aggrave tout, mais elle ne suffit évidemment pas à expliquer la situation. Les prisons françaises sont aussi des bâtiments volontairement vétustes et insalubres, car conçus comme des lieux de contrainte, où des êtres humains doivent donc trouver comment survivre à des étés à 40 degrés. Depuis des années, l'OIP décrit des établissements incapables de maintenir des températures supportables. À Aix-Luynes, des relevés atteignant 50 degrés ont été signalés dès 2023. Un détenu racontait que, rien que ce matin, il y a eu 3 malaises à notre étage, un autre, que les fenêtres étant à plus de 2 mètres du sol, aucune aération n'est possible. La contrôleuse générale des lieux de privation de liberté observait quant à elle que, dans certaines prisons, on avait l'impression que le sol de la cour de promenade était sur le point de bouillir. Donc voilà pour cet été assez infernal, malheureusement.
2: Ouais. Et ce qui me choque le plus, c'est que les détenus, ils aient de l'eau très très chaude, quoi. Alors que c'est volontaire, un truc comme ça, parce que l'eau froide, qu'elle soit à peine, qu'elle soit un peu chaude, si les tuyauteries passent au soleil et tout, c'est un fait, quoi. Mais elle est pas brûlante. Quand il y a de l'eau brûlante, c'est qu'on a mis de l'eau chaude volontairement à la place de l'eau froide, quoi. Donc il y a une volonté déterminée de les empêcher de prendre des douches, de les brûler, de les traiter comme ça. Ça fait partie de tous les traitements de torture qu'on a vus. Voilà, quoi. De ce que tu disais tout à l'heure, des méthodes qui sont employées pour emmerder les détenus, quoi.
1: Et on va passer à un autre sujet d'actualité qui lui, à contrario, a fait beaucoup, beaucoup de bruit, enfin, pas mal de bruit, on va dire, parce que c'est bientôt les présidentielles et du coup, pour certains, c'est une aubaine pour se faire un peu de pub et passer à la télé, quoi. Et donc, Jean, tu voulais nous parler du sujet de Mayotte.
0: De Mayotte, oui. À Mayotte, là, bah, en pleine période électorale, hein, en plus forte raison pour une élection présidentielle, les politiciens, les politiciennes, ils perdent absolument tout sens de la mesure. À Mayotte, Mayotte a reçu la visite du Premier ministre, donc le cornu, accompagné du ministre de l'Intérieur, donc Laurent Munez. Dans ce petit bout de terre situé à l'autre bout du monde et dans un état de misère endémique, en plus depuis 2 ans il y a les ravages du cyclone Chido, Sébastien Lecornu est venu présenter son plan afin d'accélérer, dit-il, la reconstruction. Mais il est surtout venu pour présenter son plan de lutte contre l'immigration clandestine. C'est pour ça qu'il y avait Munez à ses côtés. On en avait déjà parlé dans cette émission. Il y a d'importants moyens policiers et militaires avaient été engagés contre les migrants venus des Comores et du continent africain. Cette fois, le Cornu veut encore plus durcir cette lutte contre les plus pauvres, d'entre les plus pauvres. Il propose d'utiliser davantage de moyens militarisés, des drones, des ballons captifs et encore plus de navires intercepteurs. un autre politicien, Édouard Philippe, a aussi choisi d'aller à Mayotte pour lancer sa campagne présidentielle. Lui propose carrément de supprimer toute demande d'asile, ainsi que toute demande de regroupement familial pour la durée du quinquennat. Voilà, même Mélanie n'était pas allée jusque-là. Au moins, Mélanie, elle avait l'étiquette adaptée. Et ils viennent, les uns comme les autres, faire leur numéro anti-immigration alors que ce territoire est complètement dévasté et que les réseaux d'assainissement ne fonctionnent plus et que l'eau potable est insuffisante depuis des années. Et maintenant, en plus, elle est coupée plus d'un jour sur deux, y compris à la capitale, Mamoudzou. Juste après le cyclone Chido, l'État français avait promis de débloquer 5 milliards d'euros pour la reconstitution. Depuis, seulement 12% de cette somme a été engagée. Et voilà à présent, outre son plan de guerre anti-immigration, que le Premier ministre est venu leur dire. Alors, je vous la fais parce que c'est quand même pas mal. Vous connaissez les contraintes du gouvernement actuel. Nous n'avons pas la majorité. Nous n'avons pas beaucoup de temps devant nous. Et nous n'avons pas d'argent. Autrement dit, taper sur les migrants, on sait faire, mais pour la reconstruction et pour avoir de l'eau potable, les Maoris vont devoir attendre.
1: Et du coup, Édouard Philippe aussi y allait de son...
0: Oui, mais c'est ça, ouais, oui. C'est lui.
1: Et pas sans un seul mot sur les noyades, bien sûr. Ça, c'est pas un sujet. Et on va du coup enchaîner sur la chanson « Terre volée » de... toujours du même.
0: Thomas Pitiot, il s'appelle. Avec une dédicace pour tous les colonisés, que ce soit les Palestiniens ou les gens de Mayotte. Ou même les Ukrainiens.

0: Voilà, on va maintenant passer à la dernière partie de l'émission.
1: Maintenant, on va aborder la question des amendes forfaitaires contraventionnelles. Alors, lorsqu'on ne sait pas exactement de quoi il s'agit, et comparé à l'enfermement carcéral ou encore à la loi de présomption de légitime défense, qui est un véritable permis de tuer accordé aux policiers, de simples amendes, fussent-elles forfaitaires et contraventionnelles, peuvent sembler bien dérisoires. Pourtant, vous allez voir, il s'agit d'une arme redoutable, une de plus aux mains de l'État et de sa police pour reléguer les pauvres, les plus pauvres d'entre nous. Un moyen efficace de tenir les prolétaires et particulièrement les plus jeunes confinés dans des lieux de ghettoisation où on les a relégués. Ces amendes forfaitaires contraventionnelles ont été créées par un décret du 9 mars 2012 pris pendant les derniers mois du gouvernement Sarkozy. Et depuis, aucun gouvernement de droite comme de gauche n'a remis en cause ce décret. Et en plus, il semble que la police y ait de plus en plus recours. De quoi s'agit-il exactement ? Qualifiées par les policiers de triplettes magiques, ces amendes sanctionnent des infractions bénignes ou sujettes à interprétation, comme tapage, faire du bruit par l'effort ou encore déverser des déchets sur la voie publique, voire des liquides insalubres et même traverser la rue en dehors des clous. Sous prétexte de désengorger les tribunaux, les policiers français ont reçu des pouvoirs élargis avec la possibilité de recourir à des amendes forfaitaires. Les peines sont prononcées sans passer par un juge. C'est un transfert de pouvoir du juge au policier. Le policier constate l'infraction, déclare coupable et sanctionne. Les recours deviennent quasiment impossibles. Et insidieusement, on a mis là en place une pratique qui déroge au système de base du droit établi sous le principe de la séparation des pouvoirs. Ces amendes forfaitaires contraventionnelles présentées comme des alternatives aux tribunaux viennent en fait renforcer les pouvoirs discrétionnaires de la police et sont entre ses mains un outil de plus pour mener une véritable guerre sociale aux classes populaires, aux racisés et à la jeunesse. Au terme d'une enquête de plus d'un an, trois ONG, alors là, pardonnez mon accent anglais des quartiers nord de Marseille, je vous cite les trois ONG, Human Rights Watch, Reclaim, ça je crois que j'ai bien prononcé, et la dernière, c'est en français, c'est la Maison communautaire pour un développement solidaire. De ces trois ONG viennent de publier un rapport dénonçant les conséquences de ces pratiques policières qualifiées de harcèlement policier, utilisant des amendes discriminatoires pour cibler les plus jeunes perçus comme noirs, arabes, pauvres. Le plus souvent, ce sont des mineurs, verbalisés dès l'âge de 14 ans, voire 13 ans. Des jeunes dont les familles ont peu de moyens et qui habitent dans les quartiers populaires. Selon Lana Holo, déléguée de Reclaim, les victimes sont des enfants noirs ou arabes qui simplement sont présents dans l'espace public, le plus souvent à proximité de leur domicile. Parler fort dans la rue devient du tapage. Jeter un mégot constitue un dépôt de déchets. Cracher au sol, un déversement de liquide insalubre. D'autres infractions mineures, comme traverser la rue en dehors des passages piétons, viennent s'ajouter aux verbalisations. Ces jeunes sont verbalisés pour ce qu'ils sont et non pour ce qu'ils ont fait. Et bien souvent, le constat ne se fait pas directement de visu, mais à travers les caméras de vidéosurveillance, ce qui enlève toute possibilité de contester immédiatement l'infraction lorsqu'on prend connaissance des amendes plusieurs jours après. Et dans ce cas, je vais y revenir un peu plus loin, il faut aussi que les policiers connaissent les identités et les adresses des personnes filmées. Alors, un mécanisme économique dévastateur se met en place. L'utilisation systématique d'amendes pour des infractions mineures transforme ces jeunes sans ressources en débiteurs à vie. L'amende de base, 68 euros, peut être multipliée par le nombre d'infractions constatées ou supposées. Et cela est parfois allé jusqu'à une trentaine d'amendes. De plus, l'amende est majorée à 180 euros si elle n'est pas payée dans les 3 mois, auxquels s'ajoutent au bout de 6 mois des frais de recouvrement. Et c'est ainsi que des familles très modestes se voient endettées de plusieurs dizaines de milliers d'euros. Une stratégie d'exclusion qui transforme une infraction mineure en catastrophe financière. L'endettement administratif déclenche un effet domino. Les banques refusent les découverts, les crédits, parfois même l'ouverture d'un compte. Louer un logement devient impossible sans garantie solide. Certains employeurs vérifient la solvabilité des candidats pour des postes sensibles. Vivre avec plusieurs milliers d'euros de dettes impayées avant 25 ans constitue un traumatisme économique et psychologique.
2: Et pendant le confinement, où on prenait aussi des amendes forfaitaires juste parce qu'on était dans la rue, parce que si la maison était pleine avec 6 frères et sœurs, t'avais quand même envie de descendre en bas de l'immeuble, prendre un peu l'air. Donc les flics envoyaient des amendes forfaitaires. Il y avait eu un tag qui disait sur le mur « Un jour, on vous fera payer vos amendes gratuites ». Mais c'est vraiment ça. C'est comment fabriquer du délinquant avec des minots qui ont juste envie de prendre l'air.
1: Pendant cette période, moi, j'ai un copain. Alors, il faut dire que c'est un copain immigré, quoi, hein, mais qui est déclaré, tout ça, qui travaille dans les champs. Il avait les papiers en règle pour sortir de la journée, faire son travail, tout ça. Il a été pris au moment de midi dans le village à côté où il est allé s'acheter une sandwich. Et les flics n'ont pas voulu tenir compte du papier et tout. Et ils ont dit, là, vous n'êtes pas sous votre lieu de travail. Et là, ils ont foutu une amende de 110 euros. Quoi. Voilà. Enfin, ça, c'est une parenthèse. Hein. Voilà. Donc, ces amendes forfaitaires, c'est une stratégie qui semble délibérée, puisque selon un rapport de l'ancienne défenseur des droits publié l'an dernier, les amendes servent des politiques qui veulent évincer de l'espace public des personnes qualifiées d'indésirables dans certains registres de police. Des amendes qui s'ajoutent au contrôle d'identité au faciès, contrôle abusif et répété, qui sont des pratiques policières anciennes et régulières à l'instar des fouilles et des palpations. Les associations qui ont publié ce rapport demandent de supprimer du code pénal les infractions liées à la tranquillité publique et d'annuler toutes les dettes liées aux amendes, ce qui revient de fait à abolir le décret loi. On peut aussi, au-delà de cette exigence, se poser légitimement 2 questions. La première, c'est sur l'état de droit, dont se réfèrent sans cesse nos gouvernants et hommes politiques. Cet état de droit est-il compatible avec la prépondérance des droits de l'État, avec la destruction du principe de séparation des pouvoirs et l'extension des pouvoirs discrétionnaires de la police? Je sais bien que tout État est par essence policier, mais d'habitude il s'en cache. Là, en ce moment, avec des lois comme celle-ci ou encore comme celle sous la présomption de légitime défense attribuée automatiquement à la police, celle-ci peut, parce qu'elle est le pilier principal du maintien de l'ordre social établi, celle-ci tend de plus en plus à tenir la société sous sa coupe. La deuxième question porte précisément sur la façon d'y remédier. Beaucoup de gens pensent qu'on peut réformer la police dans un cadre démocratique et républicain. Je ne vais pas ce soir développer une longue réflexion sur ce sujet, mais juste traiter d'un point. On entend souvent dire, notamment de la part de gens se réclamant de la gauche ou de partis politiques se réclamant aussi de cette mouvance, que la solution passerait par une police de proximité et par plus de moyens pour celle-ci. Mais en fait, cela veut dire quoi, police de proximité ? On le voit avec ces verbalisations, la proximité de la police se retourne contre la population et la jeunesse des quartiers populaires. C'est en permanence que ces gamins ont les baqueux ou les flics municipaux ou nationaux sous le dos. Et on voudrait en rajouter de la proximité. Ils sont connus et fichés à cause des nombreux contrôles d'identité dont ils sont l'objet.
2: Quand même bizarre que à 12 ans, tu dois te balader avec ta pièce d'identité dans le quartier. Parce que
1: une obligation quoi, d'avoir ses papiers d'identité.
2: Et un gamin à la campagne, on lui a jamais demandé ses papiers avant qu'il prenne la voiture pour la première fois.
1: Ben oui, sauf des fois, ça dépend de la couleur de sa peau. Hein.
2: Non, je disais à la campagne.
1: Ouais. Reconnu sur les images vidéo des caméras de surveillance, ils sont verbalisés à tour de bras lorsqu'ils sont fichés justement par les flics du quartier. Ainsi, on fait insidieusement passer le message hein, « Ne sortez pas de chez vous, vous n'avez rien à faire sur la voie publique. » Parfois, j'entends même dire par des âmes généreuses et pleines de bonnes intentions ces policiers de proximité pourraient jouer un rôle d'éducateur sportif et culturel. Permettez-moi de vous dire que je vois là un relent de la mentalité de l'époque coloniale. Pourquoi ces jeunes n'auraient-ils pas droit à de vrais éducateurs, à des maisons de jeunes, à des centres culturels, à de vrais profs de sport, de vrais stades et piscines ? Pourquoi pas de vrais profs de musique et des salles de concert ? Pourquoi devrait-il être encadré par des policiers et pourquoi pas par des paras ou des légionnaires, puisqu'on y est ? Quand cessera-t-on ?
2: Elle y a pensé, hein. C'était royal.
1: Oui,
2: socialiste,
1: oui, oui, oui.
2: Il y a pensé de mettre l'armée dans les quartiers.
1: Il y a un village du temps où il y avait le maire socialiste, c'était apte. Ils se sont vantés d'avoir fait descendre les troupes qui étaient sur le plateau d'Albion. De les avoir utilisés au maintien de l'ordre dans la cité Saint-Michel à Apt. Et ils s'en vantaient dans le journal municipal. C'est aberrant de voir des choses pareilles. Quoi. Donc, quand cessera-t-on de criminaliser la pauvreté dans ce pays ? Quand s'attaquera-t-on aux injustices, aux inégalités qui minent nos vies en société ? Les solutions ne passent donc pas par un renforcement des moyens et de la proximité avec la police, mais au contraire, il faut avoir le courage de se poser la question de comment se passer de la police ? Comment vivre sans police, sans prison et sans système judiciaire qui va avec ? Voilà ce qui devrait venir au cœur de nos débats politiques actuels pour envisager d'en finir vraiment avec le capitalisme et toute forme de domination.
2: T'as fini ton intervention qui était, ouais. Ça me fait penser à l'intervention, donc j'en profite, je la salue, de Magali le 15 juin l'an dernier, quand on a fait la rencontre à l'espace Fenouille à Carpentras. Elle animait une table de discussion et elle avait déjà parlé de ces amendes forfaitaires qui plombent les quartiers populaires et surtout les minots. Musique.
0: Oui, un petit mot de la fin peut-être pour conclure.
2: Rendez-vous le 17.
0: Oui, rendez-vous le 17, bien sûr.
2: Rendez-vous le 17 à Hérisson.
0: Sur Avignon, ouais.
2: À Hérisson pour commencer, mais de toute façon, il y aura des affiches partout, il y aura des infos partout, et si vous ne les trouvez pas, cherchez-les, vous finirez par les trouver.
0: Et à la prochaine.
2: Salut à vous.
1: Au revoir, à la prochaine.

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aufregend. Also jetzt finde ich es richtig aufregend.